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2: Avec donc au sommaire de la rediffusion de votre magazine, vous savez que le mercredi de 10h30 à midi, vous avez l'édition complète et pour le dimanche, je vous propose une rediff. Alors c'est vrai que c'est le redémarrage de la saison 26-27 de ce magazine. Je vais vous proposer donc de le débuter par notre séquence feuilleton théâtre avec le grand comédien, sociétaire de la Comédie française, qui va nous lire de Yves Michaud, Équador. Je vous propose donc le premier épisode et ce comédien s'appelle Denis Podalydès. Ensuite, notre séquence humour va vous proposer un humour noir avec un humoriste malheureusement disparu mais très connu que vous connaissez tous sûrement, c'est Pierre Desproges. Nous allons écouter le premier épisode de ses chroniques de la haine ordinaire et la question qui se pose c'est « Suis-je bien de cette planète ?» Réponse dans quelques instants. Notre séquence fable vous propose pendant toute cette saison des fables de Jean de La Fontaine. Cette semaine, ce sera Fabrice Lucchini qui nous lira « La tortue et les deux canards ». Notre séquence poésie met à l'honneur ce poète, je dirais un petit peu régional, puisqu'on le voit souvent se produire à la cave poésie de Toulouse. C'est Bruno Ruiz. Il nous propose une poésie chantée. C'est un extrait de son album « Si ». Et l'extrait que je vous propose s'intitule « Merci ». Ensuite, nous basculerons dans la partie plus musique classique. Je vais vous proposer d'écouter un grand compositeur. C'est un contemporain. Il s'appelle Georges Auric et nous l'écouterons dans une œuvre qu'il a écrite et qui s'intitule « Imaginez ». C'est la numéro 6 pour Ensemble Instrumental. Voilà, je crois que vous savez tout ou presque sur la rediff de cette première émission. Il me reste pour l'instant qu'à vous souhaiter de passer un bon début d'après-midi en notre compagnie.

0: Vous voulez nous écrire ou nous faire part de vos suggestions? Une adresse mail, mediacomtoulouse@gmail.com. Écoutez, c'est à voir. Votre magazine culture sur Radio Éphémère vous propose sa séquence feuilleton. Je vous propose effectivement ce feuilleton avec Ecuador, une œuvre écrite par Henri Michaud. Il nous sera lu par Denis Podafilides, et donc c'est un épisode qui se compose de 20 épisodes. Alors, Ecuador, c'est le récit de voyage écrit par donc Henri Michaud. Il l'a publié en 1929, après un voyage qu'il avait entrepris. Il était malade à l'époque. Il l'avait entrepris à travers les Andes, l'Équateur et l'Amazonie. Tout ça, c'était suite à l'invitation de son ami, le poète Alfredo D'Antonea. Henri Michaud, il est né le 24 mai 1899 à Namur, et oui, c'est un Belge, et il est mort le 19 octobre 1984 à Paris. Il avait 85 ans, il était donc écrivain, poète, peintre, belge, d'expression française, qui a été naturalisé français en 1955. Alors, outre les textes purement poétiques, il va rédiger donc des carnets de voyage réels. Équateur en 29, comme je vous le disais, un barbare en Asie en 1933. Il va écrire aussi des textes purement imaginaires ailleurs en 1948, tout cela parmi bien d'autres, mais aussi des récits de ses expériences avec la drogue, notamment la mescaline et le cannabis. Tout ça, c'était en 1956 et le cannabis était en 1961 dans Connaissance par les gouffres. Alors dans ce livre, Ecuador, le corps est sans cesse mis à l'épreuve par suite d'une sensation de manque. L'auteur déclare « Je suis né troué et le monde extérieur est vécu comme un obstacle menaçant ». Fin de citation. Alors Michaud mélange dans ce texte Ecuador de la prose, des poèmes, des anecdotes d'un jour, une exploration de l'intériorité. La découverte d'un pays étranger va permettre au poète de se découvrir lui-même. Il refusait l'exotisme et le tourisme pur, et il appartient à la lignée des écrivains voyageurs tels que Paul Claudel ou Victor Segalen. Alors dans sa préface, il revendique son œuvre singulière et il déclare « Un homme qui ne sait ni voyager ni tenir un journal a composé ce voyage, mais au moment de signer, tout à coup il a pris de peur et il se jette la première pierre. » Voilà. Alors ce texte nous est lu par Denis Podalides, un acteur, un metteur en scène, un scénariste, un écrivain, mais aussi un sociétaire de la comédie française. Alors il est né le 22 avril 1963 à Versailles, dans la Seine-et-Oise. C'était un ancien élève du Conservatoire National Supérieur d'Art Dramatique, et il va devenir pensionnaire, comme je vous le disais, de la comédie française en 1997, puis sociétaire en 2000. C'est vrai qu'il est considéré comme une des stars. Mais écoutez, je crois que tout est dit. Je vous propose donc d'écouter un épisode.
1: Henri Michaud, Ecuador. Journal de voyage, 1929-1968. Dimanche matin, 3 avril. Quand, par une nuit d'hiver à Quito, l'hétéromane, porte fermée, à travers son lait de brume, entend la police siffler. Retenons bien ça pour en reparler plus tard. La police de Quito, unique au monde pour son nombre et par la multiplicité des appels qu'elle entrecroise sur la ville pendant la nuit. Quand, dans une nuit d'hiver, le quiténien hétéromane entend siffler froidement, qu'est-ce qui arrive? Quoi qui nécessite un son si tragique, si poignant? Puis du temps passe, du temps, de hautes cascades de temps. L'infini. Mais voici que c'est comme si on me désemmaillotait. Quel est un poco más? C'est devant moi l'homme au flacon d'éther et il verse. Ah, ce n'était que ça, l'infini. Ah! Cependant, le brouillard me reprise. Infini. Infini quand même. Infinie erreur de celui qui songerait que... Parce que ce n'est que... que je... La vitesse, l'éloignement, l'eau, lendemain. L'équateur est une région déterminée plus particulièrement par son altitude qui va de 6200 mètres au centre à zéro et par sa situation sur le globe que son nom indique déjà en partie. Le plus haut, c'est neige et glace, la calotte de nombreux volcans. La région intermédiaire, les 3000 mètres, est encore froide et aride. Une demi-heure d'un train lent, voici une station, on vous offre des mandarines fraîches cueillies. On est piqué de quantité de mouches. On ne supporte plus le par-dessus. C'est qu'on est descendu à 2300 mètres. Encore quelques minutes de trajet, canne à sucre et quelques centaines de mètres plus bas, vers les 1000 mètres, ce sont des ananas, bananiers, palmiers de toute espèce, singes, perroquets, typhoïdes et paludismes. La région intermédiaire est la plus habitée, la plus civilisée, contenant la capitale et la plupart des villes. C'est une bande de terrain grande comme la Serbie, le reste comme la France. Les gouvernements d'Équateur, de Colombie et du Pérou ne sont pas d'accord. Leurs calculs respectifs diffèrent de plus de 100 000 km². L'équatorien des plateaux a de son pays un sentiment monténégrin, comme s'il n'y avait que sa petite bande de terrain. Le reste est mystère et danger. El Oriente. Un équatorien donne ce mot comme Paris, dangereux tous deux, peu accessible, sans doute merveilleux. Quantité d'équatoriens n'ont jamais été en Orient. C'est assurément la partie la plus riche de leur pays. Mais vous savez comme sont les laboureurs de tout pays. Or, l'Équateur est une terre d'agriculture. Conservateur, entêté, pas audacieux. D'ailleurs le moins américain de l'Amérique, le plus près de l'Européen, modeste, réservé, donnant une impression de petit et de pas jeune. Il est difficile de déterminer le climat de l'Équateur. Dans les hauts plateaux, les gens ont coutume de dire, et c'est assez juste, les quatre saisons en un jour. Matin d'été, midi de printemps, le ciel commence à se couvrir, à 4 heures pluie, fraîcheur, nuit froide et lumineuse d'hiver. Aussi l'habillement est-il une réelle difficulté pour peu que l'on soit dehors pendant plusieurs heures. L'on voit des désespérés sortir avec chapeau de paille, veston de toile, pelisse et parapluie.
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0: Vous voulez nous écrire ou nous faire part de vos suggestions? Une adresse mail, mediacomtoulouse@gmail.com. Écoutez, c'est à voir. Votre magazine culture sur Radio Éphémère vous propose sa séquence humour. Et oui, dans le cadre de cette séquence humour, je vous propose de mettre à l'honneur pendant toute cette saison 26-27 ce grand personnage du monde culturel qui était Pierre Desproges. Alors il est né le 9 mai 1939 à Pantin et il est mort le 18 avril 1988 à Neuilly. C'est un humoriste français réputé pour son humour noir, son anticonformisme et son sens de l'absurde. Il est célèbre pour son humour grinçant, qui a été mis en valeur par une remarquable aisance littéraire. Pierre Desproges aussi s'est illustré avec des thèmes souvent évités par les autres humoristes de son époque, prenant à contre-pied certaines propositions convenues dans la société. Il est notamment considéré comme l'auteur de la maxime suivante « On peut rire de tout, mais pas avec tout le monde ». Fin de citation. Alors l'humour pratiqué par Pierre Desproges a été défini comme un mélange savoureux et cocasse du ludique et du polémique entre langue littéraire et vulgarité maîtrisée. Son humour s'inscrit dans la tradition française à la fois littéraire et populaire. Une veine burlesque de Rabelais, une ironie humaniste à la Voltaire, un aphorisme paradoxo, des fausses citations et un humour noir comme celui d'Alphonse Allais, un jeu avec les proverbes et les expressions figées allant de Pierre Daninos à Pierre Dac ou Jules Renard et des transgressions de tabous à la Pierre Doris, sens de la phrase périodique et de la ponctuation de Vialatte. Il n'existe pas à s'attaquer aux sujets les plus sensibles avec une verve féroce, hein, ce qui, selon le journaliste Kevin Desroux, lui aurait valu 30 ans plus tard des procès en diffamation, des tollés médiatiques et des tweets rageurs. Ces traits d'humour, rinçants, s'adressent aussi bien à Jean d'Ormesson, qui définissait comme un parasite de la société qui trémousse sans vergogne son arrogance de nantis. Et c'est vrai qu'il ne l'épargne pas aussi. Bon, un humour grinçant avec Marguerite Duras, il dit « Marguerite Duras n'a pas écrit que des conneries, elle en a aussi filmé. » Avec, je vous entends, stalinien pour pas un rond, pendant 25 ans, ainsi que les politiques comme Le Pen, il y a plus d'humanité dans l'œil d'un chien quand il remue la queue que dans la queue de Le Pen quand il remue son œil. Et aussi un clin d'œil très acerbe avec Cohn-Bendit. Qui êtes-vous, pauvre Cohn ? Point d'interrogation, voyez ? Ce sont des expressions à pas piquer des vers. Alors, les chroniques de la haine ordinaire que je vais vous diffuser cette saison ont été publiées en 1987 aux éditions du Seuil et rassemblent une grande majorité des textes écrits par Pierre Desproges pour une émission éponyme qui était donc diffusée sur les ondes de France Inter à l'époque en 1986. Le générique a été signé par Paulo Conte et il est resté célèbre. Je vous propose d'écouter un épisode.
1: Je me heurte parfois à une telle incompréhension de la part de mes contemporains qu'un épouvantable doute m'étreint. Suis-je bien de cette planète ? Ce matin encore, j'ai été frappé par cette incompréhension réciproque entre les humains et moi-même. J'étais allé avec ma femme acheter quelques bouteilles de vin au cœur du vieux Bercy, chez un petit négociant qui vous fait goûter ses crus avec un quignon de pain et une rondelle de saucisson. D'ailleurs, je comprends pas qu'on puisse acheter du vin sans l'avoir goûté avant. C'est vrai, il viendrait personne. L'idée d'acheter un pantalon sans l'essayer. Hein ? Alors, Dieu me tire-bouchonne, ne refusez pas à votre bouche ce que vous accordez à vos fesses. Ce jour-là, le marchand habituel était absent. Je ne connaissais pas son remplaçant. J'ai deviné d'emblée que nous ne nous comprendrions pas. Ce garçon avait un béret et le dernier bouton du haut de son polo était fermé. Et ça, je ne comprends pas qu'on puisse porter un béret et qu'on ferme le dernier bouton du haut de son polo. « Bonjour, messieurs, dames !» nous a-t-il lancé. Je ne comprends pas qu'on puisse dire « bonjour, messieurs, dames !» Je lui ai demandé le plus poliment, le plus délicatement possible de retirer ses paroles, d'ôter son béret et de déboutonner son bouton du haut. Mais c'est alors que j'ai compris, une fois de plus, que l'incompréhension jouait dans les deux sens. Je l'ai deviné au ton légèrement agacé qu'il a pris pour me dire « et pour monsieur, qu'est-ce que ce sera ?» Pourquoi n'avait-il pas dit « qu'est-ce que c'est ?» Pourquoi employait-il le futur ? Pourquoi nous projeter ainsi dans l'avenir en pleine science-fiction ? Je voudrais du vin, finis-je par avouer. Du vin pour tous les jours ? Pourquoi avait-il dit du vin pour tous les jours ? Pourquoi ? Voulait-il exprimer qu'il avait également en stock des vins pour un jour sur deux? Oui, monsieur, je voudrais du vin pour tous les jours. Tenez, lui dis-je, c'est comme cette dame qui est avec moi. C'est pour, juste pour vous donner un exemple. Cette dame, c'est ma femme, n'est-ce pas? Eh bien, c'est ma femme pour tous les jours, n'est-ce pas? Alors, lui. Oh, mais il fait ce qu'il veut, hein? Tiens, pour tous les jours, ils n'avons une petite côte de Duras. Il ne sera pas déçu. Cet après-midi, j'ai voulu m'offrir un bouquet de fleurs pour tenter de me consoler de ce perpétuel fiasco dans mes rapports affectifs avec ce qu'il me faut bien appeler mes semblables. Car enfin, nous avons le même nombre de jambes, le même nombre de bras, le même nombre d'oreilles, le même nombre d'yeux. Vous avez vu, j'ai pas dit couilles. La fleuriste était du genre noireau des trapus, courte cuisse et velu du mollet. Sur ses jeans était écrit « I love the Lot-et-Garonne ». J'aurais dû me méfier. Je suis d'Agem, me dit-elle. Le patron s'appelle Bruno, mais il n'est pas là. Qu'est-ce que vous voulez? Une douzaine de tulipes, s'il vous plaît. C'est pour offrir. Qu'est-ce que ça peut te foutre, boudin, pensais-je, avec une certaine retenue dans l'élégance du verbe. Pourquoi cette femme tentait-elle de s'immiscer dans ma vie privée? Non, non, mademoiselle, lui dis-je, c'est pour moi. Elle enroba les fleurs dans une feuille de journal et dit, c'est 32 francs. Mademoiselle, vous ne pourriez pas me les envelopper un peu plus joliment, ces tulipes? Ah, il m'a dit que c'était pas pour offrir. Non, en effet, mademoiselle, ces fleurs sont pour moi. Je pensais cependant mériter de votre part les mêmes égards que vous eussiez montrés à ma marraine. Mais bon, tant pis, adieu, mademoiselle, nous ne sommes pas faits pour nous comprendre. Pourquoi? Pourquoi tout cela? Le seul être qui m'ait un peu rasséréné ce jour-là fut le boucher. Je lui pris un steak haché, il m'a demandé si c'était pour offrir. J'ai dit que non, que c'était pour moi. Ben, il m'a quand même mis deux très jolis papiers autour.
0: C'était donc Pierre Desproges dans un extrait de ses chroniques de la haine ordinaire. La suite, une prochaine fois.
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0: écouter, c'est avoir votre magazine traitant de l'actu théâtre et musique classique tous les mercredis sur FMR avec François Théby. Écoutez, c'est à voir, votre magazine culture sur Radio FMR vous propose sa séquence fable. Et dans le cadre de cette séquence fable, pour toute cette saison 26-27, je vais vous proposer d'écouter des fables écrites par Jean de La Fontaine, qui a été baptisé le 8 juillet 1621 et qui est mort le 13 avril 1695 à Paris. Alors, il était un homme de lettres du grand siècle et l'un des principaux représentants du classicisme français. Outre ses fables et ses contes libertins qui ont établi sa célébrité dans les années 1660, on lui doit divers poèmes, pièces de théâtre et livrets d'opéra qui confirment son ambition de moraliste. Alors, les fables choisies sont trois recueils qui regroupent 243 fables allégoriques publié par Jean de La Fontaine entre 1668 et 1694. La plupart sont inspirées des fables d'Ésope, Babrius et Phèdre, et mettent en scène des animaux anthropomorphes et contiennent une morale explicite présentée en début ou à la fin du poème, ou alors implicite. L'auteur y invente un genre en rupture avec les traditions ésopiques, évangéliques et humanistes, où le style et l'esprit, plus que le propos, se veulent didactiques. La fable est par essence un récit condensé et elle convient à l'hyperbole par laquelle La Fontaine fait ressortir la cruauté de la société du grand siècle. Les conflits mis en scène par l'auteur se terminent immanquablement par la défaite, l'élimination physique, voire la dévoration du plus faible ou du plus naïf, violence que souligne la soudaineté du dénouement. Le monde que décrit les fables est celui de la force et de la ruse, et le registre pastoral dont La Fontaine y vient n'est qu'une parodie pour en dénoncer bientôt l'hypocrisie. Écoutons une fable.
1: Une tortue était à la tête légère qui, lasse de son trou, voulut voir du pays. Volontiers l'on fait cas d'une terre étrangère. Volontiers gens boiteux haïssent le logis. Deux canards, à qui la commère communiqua ce beau dessein, lui dire qu'ils avaient de quoi la satisfaire. Voyez-vous ce large chemin, nous vous voitureront par l'air en Amérique, vous verrez maintes républiques, maints royaumes, maints peuples, et vous profiterez des différentes mœurs que vous remarquerez. Ulysse en fit autant. On ne s'attendait guère de voir Ulysse en cette affaire. La tortue écouta la proposition. Marché fait, les oiseaux forgent une machine pour transporter la pèlerine. Dans la gueule, en travers, on lui passe un bâton, serré bien, dire-t-il, gardé de lâcher prise. Puis chaque canard prend ce bâton par un bout. La tortue enlevée, on s'étonne partout de voir aller en cette guise l'animal lent et sa maison. Justement, au milieu de l'un et l'autre, oison miracle, criait-on, venez voir dans les nues passer la reine des tortues, la reine. Vraiment, oui, je la suis, en effet, ne vous en moquez pas. Elle eut beaucoup mieux fait de passer son chemin sans dire aucune chose. Car lâchant le bâton, en desserrant les dents, elle tombe. Elle crève au pied des regardants. Son indiscrétion de sa perte fut cause. Imprudence, Babil et sotte vanité et vaine curiosité ont ensemble étroit parentage. Ce sont enfants tous d'un lignage.
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0: Écoutez, c'est à voir votre magazine traitant de l'actu théâtre et musique classique tous les mercredis de l'éphémère avec François Théby. Écoutez, c'est à voir votre magazine culture sur Radio Éphémère vous propose sa séquence poésie. Et dans le cadre de cette rubrique poésie, je vous propose pour toute cette saison 26-27, et dans le cadre de cette rubrique poésie, je vous propose de mettre à l'honneur un poète français. Il est né en janvier 1953 à Arcachon, un poète et un chanteur d'expression française, et il s'appelle Bruno Ruiz. On le connaît beaucoup ici à Toulouse, il s'y produit très régulièrement. Alors il a été révélé au printemps de Bourges, en 1984 et en 85, et il est l'auteur-compositeur de plus de 400 chansons composées à partir de 1996. En 1994, il rencontre le pianiste Alain Bréhéré, avec qui il enregistre 5 albums. Et c'est en 2000 qu'il crée avec Jean-Louis Trintignant son long poème « Alta Voz » à la mémoire de son père républicain espagnol en ouverture du festival de Barjac. En 2020, l'association ITAC publie l'ensemble de ses écrits sous le titre d'une Bruno Ruiz, le poète invisible. Cette œuvre, de plus d'un demi-siècle, se compose pour l'instant de 13 volumes. De nouveaux volumes sont en préparation. Depuis mai 2023, il est maître ex-jeu de l'Académie des Jeux Floraux, dont le siège, bien sûr, se trouve à Toulouse. Alors, Bruno Ruiz est un chanteur à part dans le paysage de la chanson d'aujourd'hui. D'abord parce qu'il est avant tout un poète, et ensuite parce qu'il décline dans un même récital tous les registres et toutes les formes possibles de son écriture. Bruno Ruiz, poète de variété, donne à voir et à entendre plus d'un demi-siècle d'un parcours poétique hautement singulier. Il est accompagné donc avec le pianiste Alain Bréhéré, et le concert sonne comme une déclaration d'amour à la poésie en scène. Je vous propose de découvrir successivement, donc toute cette saison, ces enregistrements, donc le poème. L'album s'intitule « Si ». Ensuite, nous découvrirons son album « Nous ». Et le dernier album, « Un chant impératif », qui a été publié en 2004. Je vous propose d'écouter un des poèmes chantés par ce poète français, Bruno Ruiz.
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écouter, c'est avoir votre magazine traitant de l'actu théâtre et musique classique tous les mercredis de l'éphémère avec François Théby. Tous les grands compositeurs nationaux et internationaux sont dans Écoutez, c'est à voir. Et le grand compositeur que je vous propose de mettre à l'honneur pour cette première émission de Écoutez, c'est à voir, c'est un compositeur français. Il est né en 1899 à Lodève, dans l'Hérault. Il est mort en juillet 1983, donc un compositeur assez moderne. Il est mort à Paris et il s'appelait Georges Auric. Alors, il est connu pour ses compositions de musique de film. Il est notamment à l'origine de la bande-son de films très célèbres tels que La Belle et la Bête, de Jean Cocteau, Notre-Dame de Paris, de Jean Delannoy, ainsi que La Grande Vadrouille, que vous connaissez tous sûrement, de Général Houry. Il fut aussi également, ça c'est pour la petite histoire, compagnon de route du Parti communiste français. Alors, comme je vous disais, il est plutôt connu pour ses musiques de films, mais il a écrit aussi de la musique de chambre, imaginée, 1 à 6, pour différentes formations qu'il a composées entre 1956 et 1973. On va en écouter un extrait. Il a aussi proposé un aria pour flûte et piano et beaucoup de pièces pour piano, notamment des préludes, une sonate, enfin des partitas. Il a aussi écrit pour l'orchestre et de la musique chorale, ainsi que des mélodies. Vous voyez, un compositeur certes de musique de film, mais quand même très complet. Je vais donc vous le proposer, comme je vous l'indiquais tout à l'heure, et bien dans ces imaginés, si je vous propose la sixième pour un ensemble instrumental, nous l'écoutons sans plus tarder.

0: le grand compositeur que nous mettions à l'honneur cette semaine dans le cadre de cette rubrique. Vous voulez nous écrire ou nous faire part de vos suggestions? Une adresse mail, mediacomtoulouse@gmail.com.
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0: Et bien voilà, fin de la rediffusion de votre magazine Écoutez, c'est à voir. C'est vrai que mercredi dernier de septembre, vous avez écouté eh bien, le redémarrage de votre magazine Culture Théâtre et Musique Classique à Toulouse. Rediffusion donc le dimanche que vous venez d'entendre. Et donc, émission complète mercredi prochain de 10h30 à midi. Pour l'heure, je vous souhaite de passer une bonne fin d'après-midi en compagnie de Radio Éphémère. Bye bye.

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0: Salut à toutes, salut à tous. Eh ben oui, on se retrouve, c'est les bambous qui poussent partout sur Radio FMR. On est trop content de vous retrouver après cet été torride qui n'en finit plus. Mistorovic, prêt pour cette 22e saison?
1: Yes, I, comme au premier jour. C'est toujours un immense plaisir de retrouver les studios et la compagnie. Et tous les gens qu'on va rencontrer encore cette année, tous les bons sons qu'on va découvrir et faire découvrir.
0: Et voilà, c'est ça qui nous anime, faire des ponts, des belles rencontres.
1: Ouvrir des brèches, créer des rencontres.
0: Et puis vous alimenter en bon son pour accompagner cette année qui va être pas toujours facile.
1: Pas piquer les hannetons.
0: Mais bon, on est toujours là et ça fait plaisir. Et bah pour bien lancer la saison, on a convoqué Simao. Salut Simao.
2: Salut les copains, merci pour l'invitation. C'est gentil, ça fait plaisir d'être de l'autre côté. Je suis souvent à ta place. Je suis ravi d'être invité.
1: C'est le coloc du studio avec qui on partage le créneau une semaine sur deux, équipe du Tour du Monde. Vous êtes en forme?
2: Eh ben ouais, écoute, je crois qu'on a tous des belles couleurs ici autour de la table. On voit qu'on rentre de vacances avec plein de good vibes.
0: Et alors pourquoi es-tu venu et avec qui es-tu venu?
2: Alors aujourd'hui je suis venu avec une petite équipe, Jacques et son collectif Art Weapon et United Soul, avec qui on porte un petit événement jeudi 3 septembre au Bikini. On a le plaisir d'inviter Émile Omar qui viendra nous partager sa passion pour les cultures afro-caribéennes et la musique qui va avec, puisque notamment il vient de sortir une compilation chez Heavenly Sweetness, Déclic Kazazouk, qui est très très chouette. Voilà, donc on vous fera écouter tout ça un petit peu plus tard. Et si vous souhaitez donc écouter tout ça en live, ce sera donc jeudi 3 septembre au Petit Bikini avec toute l'équipe donc de United Soul, des expos, un petit atelier radio là-bas également sur place, un plateau radio, pas mal de DJ de la team Global Groove toulousaine, et puis Émile Omar en climax de l'événement.
0: Ouais, on va représenter pour ceux qui ne connaissent pas qui est Émile Omar, parce qu'il compte pour nous depuis longtemps, que ce soit en tant que programmateur musical de Nova, artiste et grand digger, producteur de superbes compilations qui nous alimentent, que ce soit notre émission et puis la vôtre aussi, autour du monde en 80 Hz. Et donc cette première heure elle est consacrée à cette soirée au Petit Bikini, donc de jeudi 3 septembre, et on accueille aussi Jacques, Tony et puis le président.
3: Mr. President
0: Art Weapon.
4: Bonsoir, oui, Luc, on va dire. Luc,
1: président.
0: On aura une interview aussi que tu as réalisée de Émile Omar pour vous donner envie aussi pendant cette première heure, et on va présenter vos activités, que ce soit Art Weapon et United Soul, et ce qu'il vous attend ce 3 septembre au Petit Bikini. Deuxième heure d'émission, c'est le principe des bambous. Une bambouserie qui a souffert un peu cet été, mais les racines étaient bien implantées, donc elle a résisté. Elle va nous proposer quelques bons sons quand même.
1: Elle a résisté comme toujours, elle repart plus forte et plus enracinée. Donc effectivement, on a pas mal de choses à vous proposer. Il s'est passé des choses cet été, on a découvert pas mal de trucs et il y a eu quelques sorties intéressantes. Ça sera la bambouserie, c'est la deuxième heure.
0: Allez, on commence avec un petit son découvert très récemment, Gozalo de The Animeros. C'est les bambous qui poussent partout sur Radio FMR, on est ensemble pour deux heures.

0: Les bambous, Radio FMR, on est ensemble pour parler donc de cette soirée du 3 septembre au Petit Bikini avec Émile Omar, Explosive Global Groove Expo. Voilà, faut nous raconter tout ça, Thomas. Donc, qui organise cette belle soirée?
1: Mon ami Jacques.
2: Non, c'est une initiative de Thomas. L'énergie à la base.
1: On va dire que c'est une rencontre d'énergie entre déjà l'envie initiale quand même d'Émile qu'on a rencontré il y a un peu plus de 10 ans puisqu'il venait tous les ans à Tempo Latino, festival auquel on participe activement, proposer des DJ sets le samedi soir. Donc on avait passé pas mal de temps avec lui et il avait l'envie de venir sur Toulouse. Il apprécie bien toute la petite team Calacuta, nous avec Petit Guerrier à Tempo Latino. Donc il était assez demandeur et on cherchait des plans au taquin, des dates pour organiser une tropical discothèque. Donc vous découvrirez un petit peu plus tard le concept, mais voilà, les tropical discothèques qui sont les soirées organisées par Émile depuis je crois 16 ans maintenant. Et donc il voulait en faire une à Toulouse. Moi je galérais un petit peu à trouver une date proche parce qu'il y a sa sortie en même temps qui lui donnait envie de venir un petit peu en parler sur Toulouse. Et puis j'ai un appel de Jacques en juillet qui me dit ouais alors putain.
0: Attends, il est là Jacques, on peut lui dire.
2: Non, ce qui s'est passé,
0: est-ce
2: c'est
0: que
2: qu'en
0: tu peux
2: fait,
0: nous refaire quand t'as appelé Thomas à ce moment-là?
2: Non, avant que j'appelle Thomas, c'est que j'ai rencontré Émile Omar à Paris lors d'un événement qui s'appelle la Fela Session à la Petite Halle. Et donc, du coup, il me fait, oui, bah, est-ce que tu connais un certain Thomas qui est à FMR? Parce qu'il est prévu que je vienne à Toulouse. Du coup, je lui dis, bah, écoute, y a pas de souci, je le connais très bien, Thomas. Et donc, du coup, j'ai appelé Thomas, qui m'a dit qu'il cherchait une date et j'en ai parlé à Fabrice du Bikini, qu'on pourra remercier, hein, ouais. qui avait déjà bouclé son programme du Petit Bikini,
1: Il a un petit peu chamboulé pour nous.
2: Voilà, tu as tout chamboulé pour nous et tu nous as proposé cette date du 3 septembre. Donc c'est un jeudi, ok, mais on reste en mode after work, il fait encore beau. C'est le dernier événement en clôture en fait la programmation du Petit Bikini. Juste avant la rentrée, on s'est dit que ça pouvait être très intéressant de pouvoir faire cet événement pour allier musique, bonne ambiance, mémoire et voilà quoi.
1: Et puis il y a eu assez vite une réponse des différentes énergies qui ont gravité autour de cette envie-là, puisque donc il y a un peu les copains, Sasso, donc Vincent El Chente, moi,
2: Guillermo Martinez,
1: Tony et Jacques qui vont eux proposer une exposition et une présentation sous forme de plateau radio des figures de lutte portées par Art Weapon et United Soul. Donc c'est vrai qu'il y a voilà toutes ces énergies là qui vont se retrouver jeudi au Petit Bikini
0: à partir de 18h voilà. Jusqu'à minuit, c'est ça?
1: Ouais. Pour les auditeurs et les auditrices qui n'ont jamais fait de Petit Bikini, c'est un concept qui est assez vieux je crois, ou qu'ils ont repris il y a pas longtemps. C'est full extérieur, on rentre pas dans la salle. Donc il y a le Bikini pour j'imagine tous les Toulousains et Toulousaines connaissent. Cette grande belle terrasse avec un bar dehors, de quoi se restaurer, une piscine. Il fera quand même 33 degrés, donc prenez vos maillots de bain. Et puis c'est gratuit. Donc on va passer toutes et tous ensemble un bon moment.
2: Alors ce que j'ai trouvé intéressant dans ce truc, c'est qu'on ne voulait pas faire juste un plateau de DJ. Je me suis dit, Thomas est à la radio, pourquoi pas proposer une émission en live, mais pas en direct. Mais ça pourrait être intéressant sur la première heure, le temps que les gens arrivent. Et Tony m'a suggéré de faire une émission qui allait être autour de ces figures de lutte, puisqu'on va faire une exposition de ces figures de lutte que Luc va présenter, de l'association Art Weapon. Et en fait, on s'était dit, comment allier la radio, la musique et les figures de lutte? Et c'est là que, avec Tony, on a décidé de faire un petit plateau radio en présentant pour chaque figure de lutte une musique.
3: Alors peut-être pas toutes les figures de lutte, mais pour au moins illustrer le fait que les t-shirts qui sont vendus via United Souls et Art Weapon et tout ça, il y a du fond quoi, il y a du fond politique, il y a quelque chose du message politique, etc. On a bien besoin en ce moment de lutter, de militer. Et donc, c'est pour ramener un petit peu de fond d'idées politiques à tout ça. Les t-shirts ne sont pas uniquement beaux, ils sont aussi porteurs de messages. Donc, on va parler un petit peu de ça.
0: Ouais, bah comme la musique, des fois on ne va pas assez creuser pour voir toutes les histoires qu'il y a derrière les titres et les lyrics également. Eh bah, super initiative, donc Luc,
4: chapeau.
0: Tu restes avec nous, on présentera tout à l'heure ce que ça peut donner, ce concept, présentation de figures de lutte et puis musique. Donc okay. Bah, je te laisse te présenter, puis présenter rapidement l'association, puis ensuite oui. On passera à l'interview d'Emile Omar.
5: Alors moi je suis l'acolyte de Jacques, je suis Luc Forest et en fait il a fondé l'association Art Weapon. Le but c'est de placer l'art au service du changement social et politique. Un vaste programme et c'est l'association elle est née autour d'une exposition qui met en valeur effectivement des figures de lutte, femmes, hommes, des exemples chez Kanta Diop. Maya Angelou, Aimé Césaire et d'autres sont des personnes que d'ailleurs Jacques m'a fait découverte pour certaines d'entre elles. Et lorsqu'on creuse un peu leur histoire, on voit que c'est des personnes qui ont lutté, qui sont souvent méconnues, mais qui ont eu des parcours de vie exceptionnels et qu'il faut vraiment mettre en valeur parce que ça peut être des modèles pour notre jeunesse, pour la diversité qu'on a dans notre pays actuellement. Voilà la base de l'association et du projet.
0: Ben super. Donc on a un beau plateau ce soir. Ben, je vous propose de rentrer un peu avec du son encore plus dans cette soirée avec les Vikings de Martinique tirés d'une compilation mise à jour par Emile Omar et partagée par Emile Omar qu'on a beaucoup joué et le titre c'est Déposer les armes. Superbe compilation anti-chérie. Puis ensuite, on écoute l'interview que tu as réalisée, Thomas, ce week-end de Emile yes. Omar. C'est les bambous qui poussent partout. On parle de la Tropical Discothèque. Ce sera jeudi 3 septembre au Petit Bikini.

0: Radio FMR 89.1, c'est Sinaou, toujours dans 80 Hz, sur les bandes de pouces partout, et je suis au plaisir d'être avec Émile Omar, producteur, digger, animateur radio, sélecteur, enfin, il y a des multi-casquettes, grand passionné de musique. Écoute, on est ravis de t'accueillir, alors pour deux très bonnes raisons, puisque la première, c'est que jeudi 3 septembre, tu seras des nôtres pour organiser et proposer ta célèbre Tropical Discothèque dans le cadre du Petit Bikini. Donc ce sera jeudi 3 septembre de 18h à minuit au Bikini. On y reviendra tout à l'heure, et également on va échanger sur sur ton actualité forte du moment, puisque tu as sorti une très chouette compilation qui rend hommage au label Déclic. C'est Kazazouk, donc qui voyage au cœur de l'explosion créative afro-caribéenne. Et voilà, on est ravis de te recevoir avec nous. Et tu es un des artisans de ce célèbre historique grand mix. Alors c'est moi le cas maintenant, mais à l'époque avec Max Guiguet, donc alias Blundetto, c'est toi qui étais derrière les petites pépites musicales qui venaient illustrer le grand mix.
1: Ouais, on s'est coupé de ça pendant pas mal d'années, effectivement. Merci de m'inviter, de me recevoir, de l'intérêt de tout ça. Et effectivement, oui, pour faire très court, je suis resté longtemps à Radio Nova. Je suis arrivé en 2003 et je suis reparti en 2018, donc il y a presque 10 ans déjà. Et donc, ouais, avec Max, on s'est poté du grand mix, donc tout ce qui passait à l'antenne hors émission, mais même dans les émissions, au final, on s'occupait de, comment dire, illustrer des textes selon les émissions, donc on s'occupait de la musique, de toutes choses qui se passaient, et aussi donc l'innovation. Mais en parallèle, effectivement, j'ai toujours le petit jet, mais depuis très jeune, et donc j'ai organisé même des soirées assez tôt. Et j'en organise toujours, comme tu disais,
0: la fameuse Tropical Discothèque.
1: Ça se fait plaisir, mais ouais, ça fait 16 ans. C'est des trucs. J'aime bien les trucs.
0: Ouais, et puis il y avait, en tout cas, dans les débuts de ces Tropical Discothèques. Alors, peut-être tu nous diras quels sont les lieux, parce que ça a un peu évolué, je crois, depuis le début de Tropical Discothèque. Mais à une époque, je crois que tu as beaucoup investi ce chouette bar qui est le Rosa Bonheur, c'est ça?
1: Ouais. Alors ça, c'est assez récent. C'est
0: ok.
1: Il y a un pré et post Covid. J'ai fait 2 ans à Rosa Bonheur. C'était cool. Mais avant ça, on était aussi dans le parc des Buttes Chaumont, parce que le Rosa Bonheur est.
0: Ouais.
1: Et il y avait un autre endroit qui depuis est devenu un resto pur et dur. Avant, c'était un resto, mais il y avait des choses. Il faisait des petites soirées, des mariages et tout comme ça. Et c'est grâce à Rémi Colpacocool, d'ailleurs, pour ceux qui connaissent, pour les plus anciens, qui est pour mon parrain à Radio Nova, qui a beaucoup mixé partout en France et ailleurs, mais beaucoup à 7, à Fiesta 7.
0: Et à Toulouse.
1: Qui m'a mis pied à l'étrier à 7, d'ailleurs, à l'époque. Et disons que là, c'était un mardi par mois, et le projet.

0: Et donc toi, tu as bossé sur trois compiles majeurs, je crois, hein, sur trois compiles majeurs dans le label Strut, où tu retraces l'histoire du célèbre label de Henry Debs, donc sur trois générations, les années 50 aux années 70-80 pour la dernière, la troisième qui est sortie récemment. Et tu arrives donc là aujourd'hui chez Heavenly Sweetness, donc avec une compile qui, j'ai l'impression, est la digne successeur, tant au niveau du label des clics par rapport à la musique que ce label porte, et aussi du coup au niveau de l'époque dans laquelle il a percé, qui est plutôt donc dans les années 90. Moi, ce que je voulais d'abord, pour introduire cette compilation, c'est donc Déclic Casa Zouk. Et donc tu parles d'une époque où le zouk était pas un genre fixe mais plutôt un lieu. C'est quoi donc ce terme Casa Zouk que tu mets en avant dans le titre de cette nouvelle compilation?
1: Zouk, à travers toutes mes rencontres, mais des toits d'artistes ou de gens, tu vois, de la communauté, parce que moi, je suis pas du tout de la communauté antillaise. On m'a signifié ça, c'est-à-dire que le zouk, le terme, avant même d'être un style, ça remonte aux années 70, c'était l'endroit où on allait faire la fête, tu vois, où on allait zouker, tu vois, c'est comme la house. Mm-hmm. La house, mm-hmm, c'est devenu un style, alors que
2: c'était un moment. C'était, de Frankie Knuckles.
1: Zouk, c'est ce que j'ai réalisé au sein de ce label-là. Il y avait beaucoup de choses très, très, très différentes. Donc pour moi, ça ne veut pas dire que tous ces morceaux-là, tous ces styles qui sont présents sur la compile étaient joués en soirée. Moi, j'ai mmh, pensé une compilation avec mes oreilles de programmateur radio passé, c'est-à-dire faire aussi de l'écoute, mais aussi des morceaux purement dansants, parce que j'adore ça. Donc, ouais. Et puis c'était du zouk, ça vient de l'univers zouk. Donc je me suis dit, c'est presque un pléonasme, Casa Zouk. Mais c'était histoire de trouver un terme générique pour susciter l'intérêt des gens, et un petit piston aussi, et la case, c'est la maison du zouk, sachant que le zouk est déjà une ouverture dans les origines. Après, il s'est formalisé autour des années 85, 83, 84, il y a une partie des gens qui ont dit « nous, on fait du zouk ». Donc oui, c'est devenu un style, mais la musique antillaise, elle a continué, et notamment, ce qu'on entend dans la compilation, il y a différentes formes de musique antillaise qui sont plus ou moins proches du zouk, comme on peut l'entendre, tu vois, c'est-à-dire, mais il y a du zouk R&B, il y a du zouk plus jazz, il y a du zouk plus...
2: c'est ça.
1: Il y a du zouk plus... C'est pas juste... Mais par contre, c'est vrai qu'il y a une frange qui a standardisé un style de zouk, et c'est celui-là qui a

0: finit par être associé au zouk dans la tête des gens. On se dit, ah, c'est du zouk. Et d'ailleurs, c'est ce style-là qui a fait que pendant longtemps, le zouk a été décrié en disant, oh, putain, c'est tout le temps la même chose, leur feu, que c'est pas ce du zouk, on en peut plus du zouk. Alors qu'en fait, l'héritage premier, il est déjà beaucoup plus riche que ça. Et c'est principalement pour ça que je voulais faire ce type de compilation, pour montrer que l'héritage de la musique antillaise, il est très très riche, il est très très large, il est très très profond, et il a des influences qui durent jusqu'à aujourd'hui, puisque là on parle que de chata, tu vois ce que je veux dire.
1: Ouais, c'est le... En tout cas, ce qui est marquant d'autant plus dans cette compilation, et c'est effectivement la diversité musicale qui est proposée. Et je trouve que l'entrée en matière, on va se l'écouter, du titre d'introduction, donc le style nouveau, autant dans le nom du titre que dans ce qu'il représente musicalement, je trouve que c'est la meilleure ouverture que tu pouvais proposer dans cette compile. Donc évidemment, alors c'est un lien avec Jimmy J, je crois, ce son, et il y a MC Solar dessus, ou
0: il n'est pas dessus, mais en fait l'instru ça a été produit 6 mois après la sortie du premier album d'MC Solar, donc ce qu'on imaginait, c'est que c'est des instrus qui faisaient partie d'un cortif qu'il avait en travaillant sur l'album de Solar. C'est le même genre de sample, c'est la même prod, le même truc, mais c'est simplement pas le même artiste. C'est un artiste martiniquais, il est animateur DJ dans les soirées, donc il rappait sur du zouk et sur des différentes choses. Et sur cet album-là, il y a une connexion qui s'est faite sur quelques morceaux avec Jimmy J, parce que c'est pas tout l'album, je crois, à vérifier. Tout ça, c'est écrit. Hein. J'ai écrit pas mal de choses pour plus de détails très précis. Là, j'ai déjà fait il y a 3-4 mois, donc la précision s'escompte un peu. En tout cas, c'est une production de Jimmy J dans son studio qui est légendaire. C'était à Porte de Bagnolet. C'est là où tout le premier MC Solar a été fait. Et moi, ça m'a fait la même chose que je pense pas mal de gens qui découvrent ce morceau. Tu dis, putain, mais c'est MC Solar, c'est pas possible.

0: Puis on retrouvait Edith Leffel aussi, qui a été, je crois, une des grandes stars du label Déclic. Ouais, voilà.
1: C'est la grande chanteuse de Déclic, mais même au sein du panthéon antillais, elle fait partie des plus grandes. Hein. Il n'y en a pas beaucoup qui sont équivalents dans les années 80, je veux dire 80-90. Hein. Avant, dans les années 30-40-50, il y a des grandes chanteuses. Mais elle, sur les années 80-90, Edith Leffel, elle est très très spéciale. Elle est décédée très jeune, partie... à peine 40 ans. Mais ouais, bah écoute, ça fait plaisir. Ouais. Et disons que c'était ça le but. Je me suis mis aussi en position, comme je disais tout à l'heure, Radio Nova, c'est-à-dire essayer d'être dans un champ le plus large possible, tout en faisant, essayant de faire en sorte que ça existe un peu tout seul, tu vois, que ça soit pas juste une collection de titres où tu dis bon, ok, merci.
0: En tout cas, ce qui était intéressant dans toute cette histoire. De Déclic, c'était aussi le lien entre la scène parisienne, la puissance aussi de ce qui se passait en Île-de-France avec cette diaspora antillaise qui est venue vivre en métropole, et le lien avec aussi les musiciens présents directement aux Antilles.
1: Exactement, c'est un mouvement qui apparaît, ce mouvement de gentillets qui arrivent en métropole, c'est un truc qui a été organisé par l'État, hein, c'est le Boumidom, donc c'était presque un truc forcé, ça n'a pas été forcé, mais disons que c'est un truc très spécial, avec des angles morts qui sont assez dark, assez sombres, mais ce qui a fait qu'il y a eu beaucoup d'antillais qui sont arrivés en métropole dans les années 70, beaucoup en région parisienne. Alors ailleurs aussi en France, mais c'est vrai que la région parisienne, et ils ont commencé toutes les années 70, ils étaient là, et ça a bourgeonné, et ça a commencé à faire de la création à partir de la fin des années 70, donc dans la période cadence. Et il y a une explosion à partir des années 84-85, avec la révolution aussi des ordinateurs, du digital. Et aussi, en fait, c'est la première génération. C'est-à-dire qu'il y a les jeunes qui étaient nés là. À partir des années 70, il y avait 10-12 ans. Et d'ailleurs, typiquement, tu vois, Joey Starr,
0: il est issu de...
1: T'as un Antillais, il est né, je veux pas dire de conneries, mais s'il n'est pas né en métropole, il est arrivé très très très très jeune, tu vois. C'est des gens aussi qui n'ont pas forcément connu. Alors il y a plusieurs profils, il y a ceux qui sont... Lui-même, il a fait une sorte de table rase, et c'est que maintenant qu'il est en train de réaliser...
0: Ouais, il revient pas mal au dancehall et ouais.
1: Font partie des gens qui ont créé le rap, tu vois, les Antillais. Il n'y a pas que tu réfléchis, tu regardes le détail des grands DJ de ces années-là et tout ça, tu as plein d'Antillais. Donc, quelque part, ils étaient en train de créer le rap, mais ils créaient à côté cette musique-là, beaucoup plus large, avec beaucoup d'autres influences. Et en même temps, comme tu dis, la musique antillaise, elle continuait de se créer là-bas depuis déjà des années. De toute façon, elle s'est toujours créée, mais elle a commencé à être enregistrée à partir des années 50. Donc là, on remonte dans d'autres années. C'est une autre histoire qui est passionnante aussi, qui est déjà racontée en partie dans les disques bêtes.
0: Ouais.
1: Et là, juste pour terminer, à partir des années 80, comme se crée de la musique et se produit de la musique, et il y a une explosion du mouvement dans les banlieues françaises, et ça continue de produire à fond là-bas avec l'apparition du dancehall. Eux, ils le prennent en pleine face, parce que c'est au final, eux, sur place, ils sont beaucoup plus influencés par les Caraïbes que les banlieues. Il y a quand même un aller-retour entre les deux, puisque les gens font des vacances, il y a des arrangements quand même de billets d'avion pour que les familles puissent quand même retourner régulièrement, et à partir de là, tu as un échange permanent. Et aussi
0: qui crée un peu le bouillonnement du coup de cette scène,
1: d'une espèce de chaos et de choses très très sombres. Ils ont réussi à créer un truc qui s'éclate de partout. Il y en a pour tout le monde, c'est énorme. Hein.
0: Et qu'aujourd'hui quand on voit la puissance d'un Kassav, etc., l'aura qu'a ce groupe encore aujourd'hui, parce que tu vas les voir demain. On les a vus l'année dernière encore à Rio Loco. Ils n'ont pas perdu une once de leur puissance. Enfin, c'est fou de se dire que le Zouk est devenu l'identité de la musique française, et peut-être pour finir, Parce qu'on pourrait se dire plein de choses. On pourrait parler de Maldon, qui est le titre phare de Déclic. Voilà, il y a eu, on raconte, tu racontes quand même qu'il y a eu pas mal de déboires autour de ce titre qui finalement, ça a été le plus gros succès, mais il aura coûté aussi beaucoup d'argent. Mais bon, on aura l'occasion d'en reparler quand on se reverra. Mais moi, ce qui m'intéressait aussi, surtout, c'est peut-être comment tu conclus un peu la présentation de cette compilation et comment tu en viens en fait aujourd'hui à la portée de cette scène caribéenne. Ma fille revient du Rose Festival. Alors, il y avait donc Aya Nakamura, il y a toutes les grandes stars de la musique urbaine d'aujourd'hui. Ma fille de 14 ans, alors ma fille. Comment c'était le Rose? Qu'est-ce que t'as kiffé? Elle me cite Jetlag, qui a passé du reggaeton. Donc c'est un média parisien qui est spécialisé dans la musique reggaeton, qui a passé du reggaeton pendant 2 heures. Et Meryl. Voilà ce qui ressort en fait. Et voilà, et ce qui est assez fou, c'est ça, c'est que des artistes aujourd'hui comme Meryl, avec le Chata, le Bouillon, etc., bah, redonnent toutes leurs lettres de noblesse aux Antilles, quoi.
1: C'est clair, c'est clair, c'est trop beau à voir d'ailleurs. Moi, je vois le truc arriver depuis longtemps, parce que comme je disais, je m'y intéresse depuis longtemps, tu vois, à me dire, mais c'est complètement dingue que ce qui se crée de ce pop, tout ça, tous ces allers-retours, tous ces mélanges, c'est laissé de côté, tu vois. Donc, moi, j'essaie de porter ma petite pierre à l'édifice sur un travail du passé, mais j'ai vu arriver le truc, et là, c'est le truc, il a pris depuis 5 ans. Il est arrivé aux premières portes de l'intérêt et tu me dis, ouais, une nounou de 14 ans, ça fait super plaisir.
0: Merci en tout cas pour toutes ces précisions, pour cette belle histoire que tu nous racontes en musique au travers de donc, cette compilation. Je rappelle Déclic Casazouk, ça sort chez Heavenly Sweetness. Et chers amis toulousains, toulousaines, si vous voulez vous décoter un exemplaire, eh bien, venez nous voir donc jeudi 3 septembre pour la Tropicale Discothèque toulousaine, organisée donc, par Émile avec toute la clique des amis toulousains. Et vous pourrez venir donc découvrir l'univers de la Tropical Discothèque et d'Emile Omar, donc au Petit Bikini ce jeudi 3 septembre.

0: Les bambous qui poussent partout sur Radio FMR, on est bien ensemble. Rosalie, Rosalie de Shea, vous pouvez retrouver ça sur l'excellente compile qui vient de sortir, imaginée par Emile Omar, en hommage au label Déclic Kazazouk. Et Emile Omar sera donc le jeudi 3 septembre au Petit Bikini avec beaucoup de beau monde. Côté DJ, on est avec Thomas et Jacques. Tu peux rappeler les DJ qui seront présents cette soirée, en plus d'Emile Omar qui jouera peut-être ce titre d'ailleurs.
1: Et les copains ont répondu présents, donc on aura une belle équipe de Global Groovers avec Guillermo Martinez, le célèbre du duo
2: Boom et Martinez. Ouais.
1: On aura El Chente qui, lui, nous emmènera plutôt du côté de la Colombie, de la côte pacifique de la Colombie. Et puis moi-même, Simao et Sasso pour le Brésil.
0: Pour le Brésil.
3: Ouais, bah, c'est bon, ça va finir à 4h du mat. Quoi.
0: Non, ça finit à minuit, ça commence à 18h. Et pour illustrer aussi cette soirée à ne pas manquer, en début donc, de soirée, il y aura une émission de radio, une exposition... Et là, pour mettre en valeur des figures de lutte. Donc ça, c'est avec Art Weapon et United Soul. Et voilà, alors, bah, pour donner à voir ce que ça pourra représenter sur place, on l'illustre par deux personnages ce soir que vous vouliez mettre en valeur.
2: Ouais, en début de soirée, donc à 18h jeudi, pour mettre un petit peu de fond, un petit peu d'idées politiques et de lutte, parce que dans les figures de lutte, il y a lutte. Hein. Donc pour ramener un petit peu de fond là-dedans et voilà, pouvoir discuter de cette expo et de toutes ces figures, on voulait présenter un petit peu en début de soirée certaines de ces figures. On ne va peut-être pas les présenter toutes, mais... Dans le Panthéon, il y a Patrice Lumumba, il y a Miriam Makeba, il y a Thomas Sankara.
4: Marie de Franco.
2: Voilà, il y a beaucoup de...
4: Maya Angelou.
2: Beaucoup
5: Cheikh Anta Diop.
2: Ah, ils sont là, hein. Ils sont là. Hein. Voilà, et donc ce soir, on va vous en présenter deux, rapidement. Oui. Une connue, Nina Simone.
4: Oui, Nina Simone. Là, pour le coup, c'est une figure de lutte qui fait de la musique, qui utilise sa musique comme un étendard. Et donc, du coup, on va donc présenter un morceau de Nina Simone. Tu vas présenter, mon ami Tony, un morceau de Nina Simone. Et après, peut-être, tu vas nous parler de Nina Simone. Non, je pense qu'on connaît Nina Simone.
2: Mais immense pianiste, chanteuse. Elle est née dans les années 30 en Caroline du Nord. Et elle voulait devenir pianiste classique. Hein. Bon, est-ce que sa couleur de peau l'a prédestinée pour aller obligatoirement vers le jazz, la soul et les musiques comme ça, sûrement. Et en tout cas, dans les années 60, donc dans une Amérique vraiment secouée par les mouvements racistes, le mouvement pour les droits civiques en réponse à ce racisme, etc. Sa musique s'est vraiment politisée et elle s'est servie justement de ses chansons pour faire passer des messages politiques, avec notamment Mississippi Goddam et For Woman, qui reste quand même un des morceaux vraiment emblématiques de Nina Simone. Ça va nous baisser un peu l'ambiance, c'est moins groove hein, que ce qu'on vient d'entendre. Mais voilà, est-ce qu'on le présente maintenant ou on l'écoute et
4: on l'écoute et après voilà, on présentera le morceau.
2: C'est bien ça. For Woman, Nina Simone.

0: Nina Simone, For Women, morceau emblématique de la lutte pour les droits civiques et contre le racisme. Donc c'est l'histoire de quatre femmes, quatre personnages fictifs que nous raconte Nina Simone. Anne Sarah, d'abord, qui porte le poids de l'esclavage. Son My back is strong. Elle est esclave et elle a été évidemment contrainte de l'être. La deuxième, c'est Sophronia, qui est métisse, qui est née d'un viol d'une femme noire par un homme blanc, bizarrement. Et la troisième, c'est Sweet Thing, qui représente une femme dont le corps est devenu une marchandise, renvoyant à la sexualisation et à l'exploitation des femmes noires. Et enfin, Peaches, qui lâche toute sa colère par rapport à tout ce que ont vécu les autres et tout ce qu'elle a vécu aussi. Voilà, c'est vraiment un morceau qui me fout les poils à chaque fois. Et ce qui rend le morceau vraiment puissant de par son message politique, c'est que ce n'est pas un discours théorique, c'est des histoires. Elle incarne ces oppressions, ce racisme, ce manque de dignité des femmes noires dans ces histoires-là. C'est fort, c'est hyper fort.
1: Merci Tony voilà. pour le partage. Je ne sais pas si vous vouliez dire autre chose sur Nina Simone.
0: En tout cas, on retrouve cette figure dans l'expo et dans ton panthéon, Jacques, chez United Souls.
2: Oui, Nina Simone a été dessinée par une artiste toulousaine qui s'appelle Marie-Claire Laffaire. Et Marie-Claire Laffaire, lorsqu'elle a dessiné Nina Simone, j'ai eu du mal à l'accepter, en fait, parce qu'elle est très souriante. Et Nina Simone, on n'a pas l'habitude de la voir souriante. Elle exprime toujours un certain spleen. Et donc, du coup, je me suis dit, est-ce que ça incarne vraiment Nina Simone? Et elle a dit, je sais qu'elle exprime toujours un spleen, mais j'ai envie de l'incarner souriante. Et c'est comme ça que j'ai envie de l'immortaliser. Et donc, du coup, j'y fais d'elle. Le dessin est vraiment magnifique. Donc, au-delà de l'exposition, il y aura aussi, pour pouvoir continuer l'expérience de l'exposition, j'aurai des t-shirts de très bonne qualité à des prix promotionnels parce que je suis à Toulouse, je suis chez moi. Et voilà, donc du coup, vous pourrez vous acquérir des t-shirts en coton bio, faits par des dessins, faits par des artistes talentueux. Et l'idée, c'est vraiment que ces figures circulent dans l'espace public et parfois donnent l'occasion d'engager des chouettes discussions.
0: Ouais, voilà, c'est pas seulement des jolis t-shirts parce que quand même, quand on les voit, on se dit waouh! Ça envoie, mais effectivement, ça donne l'occasion quand on porte ces figures de lutte et quand on véhicule, en fait, finalement. Alors, quand tu portes un t-shirt, il faut avoir en tête un minimum d'éléments biographiques et tout, parce que sinon, tu as l'air con. Mais c'est qui ça? Oui. Je sais plus.
3: Oui, bon, du coup, il faut se renseigner. Voilà. Ouais. Coup, voilà, c'est la démarche.
2: C'est un peu la démarche, ouais.
0: C'est clair. Une deuxième, vite fait.
1: Ouais. On rappelle que c'est jeudi 3 septembre
0: au bikini,
1: bikini, voilà, à partir de 18h, c'est gratuit.
4: Et puis prévoyez, enfin, il y aura un chouette merch en fait, parce qu'entre l'expo United Soul et Emile qui va venir sûrement aussi avec quelques galettes de Déclic Casazouk que vous pourrez vous procurer sur place, il y a moyen de se faire un petit marché de rentrée groove sympathique.
3: Venez avec une brouette.
1: Et dernière illustration pour finir cette première heure des bambous ensemble, Tony, tu voulais mettre en valeur
0: quelqu'un de peut-être un peu moins connu, quand même, il est connu, Aimé Césaire, il est super connu.
3: Oui.
0: Pas contre en fait.
2: Alors ça ne sera pas un morceau d'Aimé Césaire, un morceau en hommage à Aimé Césaire.
0: Un morceau, en hommage à Aimé Césaire, un morceau des Antilles, et puis un petit peu en hommage aussi aux soirées Calacuta, pour rappel à notre bon souvenir, un petit Raphaël Zachi, Manzemona, qui est vraiment souvent passé sur le dance floor. Aimé Césaire, rapidement, écrivain, poète martiniquais, qui a...
3: Homme politique,
0: ouais. Ouais, absolument. Il a été maire de Fort-de-France pendant une cinquantaine d'années quand même. Et dans les années 30, il a notamment développé l'idée de négritude avec notamment Léopold Sédar Senghor. Dans un monde, il faut se rappeler, dans les années 30, vraiment hyper colonialiste.
5: Oui, oui, 1931, c'est l'exposition coloniale au bois de Vincennes à Paris. C'est l'apogée de l'Empire colonial. Et effectivement, on a un groupe d'étudiants antillais à Paris dans les années 30 qui prépare déjà, disons, le mouvement qui va donner la décolonisation.
0: Ouais, et revendiquer la dignité, l'histoire et la culture des peuples noirs. Ce qui, voilà, il y avait du boulot et il en reste encore, hein, du boulot, il me semble.
1: Et alors le titre que tu as choisi pour illustrer cette figure incontournable,
0: Raphaël Zachi de Martinique, et le morceau s'appelle Manzemona. Ça a creusé du dancefloor sur ce morceau-là.
1: Bah, merci à tous d'être passés dans les bambous. On se retrouve donc jeudi au petit bikini.
4: Merci tout le monde. Voilà, merci les bambous.
1: Merci à vous. Hein, franchement, super idée, belle énergie.
3: Belle initiative.
2: J'espère que ce sera le début de plusieurs rendez-vous. Et ça serait chouette si on réussit carrément ce truc-là, qu'à la fin des vacances, avant la rentrée, qu'on se fasse ce rendez-vous.
4: Cette petite rencontre.
2: Petite rencontre entre musique, culture et mémoire, ça serait sympa.
4: C'est tout ce qu'on nous souhaite.
2: Merci les bambous. La rentrée, comment on est là,
1: c'est validé.
4: Souhaite une belle saison radiophonique, les copains. Je suis ravi d'attaquer cette saison à vos côtés. Je vous aime fort. Big up.

0: très grosse formation de Mambo Orchestra Cocaine, les New Yorkais, qui se sont produits sur la scène de Tempo Latino cet été. Je les ai vus, c'était lourd. Merci pour ce son.
1: C'est la bambouserie, c'est la bambouserie. On sous-traite les chroniques maintenant. Bah, Thomas, bah, exactement. Moi, j'ai découvert ça sans les voir, on va dire en live, mais leur disque et c'est sorti sur l'excellent label Daptown.
0: Yes.
1: Voilà, New York, Antibalas, très soul, et là c'est un son analogique. Leur premier album avait été enregistré à La Havane, dans les studios de l'époque, et eux, ils aiment bien ce qui se faisait dans les années 50, Tito Puente et compagnie. Et là, ils ont sorti un nouvel album qui est vraiment excellent, il s'appelle America, point d'exclamation. Et donc dans la bambouserie, on va vous proposer de partager les sons de l'été pour cette émission de rentrée. Et Mistorovic, toi, un des sons de l'été, c'était ?
2: Je vais vous le dire, mais on va en profiter. On a pas mal de Selecta autour de la table, donc on va se faire ce petit tour de table. Allez, moi, le son de l'été que j'ai choisi, on va changer un petit peu d'univers, mais c'est la sortie, parce que c'était attendu depuis longtemps, des derniers albums de Java avec Winston McAnuff. On sait qu'il s'accoquine depuis pas mal de temps, soit en formation collectif ou aussi plus en individuel avec Fixie, etc. Et voilà, c'est un petit EP, il y a quelques titres, mais c'est savoureux comme attendu. On attend la suite, ils vont passer à Toulouse fin d'année. Et on écoute ça, l'album s'appelle Élémentaire, mon cher Winston. Élémentaire, c'est l'album. Au bout du bar, c'est le premier titre de cet album.

0: Java est de retour.
1: Java, Mac & Neuf, c'est sorti au milieu de l'été. Et ça sent bon. Allez, on continue le tour. Simon.
2: Eh ben, mon son d'été, c'est un son qui est apparu un peu de manière assez magique pendant mes vacances. J'étais en Croatie, posé sur un parking en bord de mer et tout, prêt à aller me baquer avec mes gosses.
1: Torse nu, donc.
2: Torse nu, comme une bonne partie de mon été. Dans une eau à 30 degrés, voilà.
1: Bon, ça va, ça va.
2: Et une voiture se gare, une fille arrive dans sa voiture, elle se gare avec le son à fond. Et il y a ce riddim là et cette voix. Je sais qu'elle est portugaise, mais sur le moment, je pense à un son que Monsieur Roosevelt ici présent avait fait découvrir. C'est un espèce de reggae chanté par une Roumaine, mais qui chante en anglais, mais c'est un groupe roumain. Et c'était un riddim de ouf, un son que j'ai kiffé, que je n'arrive pas à retrouver. Et je pense à ce son. Je me dis, putain, la meuf, elle est en train d'écouter ce son-là. Je vais la voir direct pour lui demander c'est quoi ce son roumain. Elle me dit, non, c'est pas du tout roumain. C'est portugais.
1: Connard.
2: Et donc, c'est Jo, chanteuse portugaise, qui chante avec Little Lion Son, qui fait le riddim. Et le titre, c'est Phoenix. Et je l'avais kiffé également. Je l'avais mis de côté. Je ne l'avais pas retrouvé. Et cette petite rencontre m'a permis de remettre la main sur ce titre.

0: Joe Phoenix, c'est le choix de Simao, le son de l'été.
1: Avec la petite histoire qui va avec.
0: Alors, Jacques...
2: Tu peux le redire, s'il te plaît le...
0: Simao. Alors, Jacques, toi aussi, t'as écouté de la musique cet été et t'avais envie de nous partager un son.
3: Oui, bah après, c'est le thème son de l'été. Qui dit son de l'été, c'est un son qui te reste en boucle en tête. Bah, j'ai choisi Nicodemus et le titre est un peu en rapport avec la soirée de jeudi.
0: Jeudi, ouais.
3: Mi-swing est tropical.
2: Évidemment.
3: Tropical discothèque.
1: Classe. Claro.
0: On rajoute quelque chose sur Nicodemus pour ceux qui ne connaissent pas.
3: Nicodemus, bah,
1: gros New Yorkais,
3: travaille avec Quantique, très branché musique tropicale et il fait des super bons pots. Moi j'aime bien.
1: Ouais.
3: J'aime bien
2: très bon producteur et très bon patron de label, le label Wonder Wheel Records, qui régulièrement propose des chouettes nouveautés.
0: Exact. Et il y aura un autre Nicodemus, je crois, me dit-on dans l'oreillette en fin
1: d'année. Ouais, il y a une sortie, il y a eu un remix qui est sorti aussi. On se l'écoute en suivant.
0: Mi swing es tropical.

0: Mi Swing est tropical. C'était le choix de Jacques, très bon
1: Mr.
0: choix.
1: Mr. Jack.
0: C'est vrai. J'ai passé un bel été en écoutant ce son. Allez, on va écouter quelque chose qui tape un peu plus, Monsieur Tony.
2: Ouais, moi, mon son de l'été, il tape grave. C'est Aneta, une des figures vraiment incontournables de la scène techno internationale maintenant. Elle nous vient de Bordeaux. Voilà, elle est productrice aussi. Et ses morceaux, elle ramène plein de textures, des trucs un peu hypnotiques et tout. Et là, le pied, le beat, il est vraiment énorme. J'adore ce morceau, les deux breaks et tout qu'il y a là-dedans. Waouh!
0: Et il s'appelle ce titre
2: Free Britney.

0: Oui.
1: Aneta, Free Britney. C'est le choix de Tony. Si t'as plus, Jacques.
2: Il nous a fait décoller.
0: Ça m'a rappelé les années 94 lorsqu'on faisait les trans body express techno. Mais bon, voilà, c'est, ça fait toujours du bien. Mais ce qui est intéressant, c'est que ça soit fait par. Il fasse la promotion d'une bordelaise depuis Toulouse. Comme
1: ouais,
0: quoi.
1: Bah cool. ça fait plaisir.
3: Fair play, là,
2: c'est l'ouverture.
1: Il est ouvert, Tony. On va passer au choix de Luc.
4: Oui, alors moi je propose un morceau d'Alpha Stepa, c'est de la Stepa Dog de Londres avec la magnifique Ouellette Seyon à la voix. Vous allez voir, le morceau c'est This Revolution. Et ça date un peu, mais c'est vraiment bien. Un petit mot avant que ça parte. Ben, le 25 septembre, il joue à Toulouse, Alpha Stepa.
1: Et Alpha Stepa, c'est une dynastie d'aficionados du dub anglais lourd sur Sound System.
4: Et voilà. Donc, si je dis pas de bêtises, Alpha et Omega.

Alpha Stepa, le choix de Luc, le son des vacances, on est dans la bambouserie. Merci Luc pour ce son électro-dub. On aura la chance dans l'émission d'ailleurs mi-septembre, suivez-nous, d'avoir Fransax, joueur de sitar, de saxo, de flûte, d'improvisateur dub à l'époque et qui continue.

0: avec différents projets. On l'a rencontré avec Dub Inspector il n'y a pas très longtemps et donc il sera avec nous par téléphone pour nous présenter tout ça. Alors autour du studio radio, on a aussi Manu qui n'a pas encore parlé. Salut.
1: Salut.
0: Et tu avais envie de nous partager un son aussi, toi?
1: Ouais, ben moi c'est un son ancien, hein, 1975, repris plus tard par Marisa Monte, donc c'est cette version-là qu'on va écouter. Un son brésilien de Bossa qui dit qu'il faut d'abord essayer de se rencontrer soi-même pour pouvoir aimer. Et voilà, et donc c'est Preciso me encontrar. Voilà. Apparemment en version live, si j'ai bien compris.
0: Ah, au vivo, je crois que ça veut dire ça.
2: Exactement.
0: Allez, on le met du début. Bah, merci Manu, on va déguster ça ensemble. On est bien dans la bambouserie avec les copains.
2: On se balade à la fraîche.
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0: Eh oui, c'est en live, il y a des applaudissements. Bah merci Manu.
1: Un peu de douceur, ça fait bien. Il y a ça aussi dans l'été.
0: Et il y avait une version aussi de Cartola du même titre qu'on vous recommandait, n'est-ce pas Tony?
1: Et toi Vincent?
0: Bah moi je vous emmène.
1: C'est quoi ton son de l'été?
0: Écouter ce type de son. Hein. Bon, moi mon coup de cœur de l'été c'est Orihuela MSS, c'est de la cumbia rebajada du Mexique. Et lui, il vaut des points, j'adore, voilà. J'écoutais tout ce qui se passait autour de lui, sur le label et tout, c'est vraiment lui que je préfère. Donc,
2: tu t'es fait un tunnel sur l'artiste.
0: Ouais. Donc lui, si tu veux, il a un univers vraiment, vraiment marrant. Déjà, physiquement, il est parfait. Il est marrant. Suivez-le sur les réseaux sociaux, il a des beaux tatouages. Il s'est cassé le bras cet été, vous pouvez suivre ça en direct, la convalescence. Et voilà, donc bah, je vous propose un titre pour illustrer tout ça qui s'intitule C'est Baila y Goza. Et il y a un côté voilà, très, très psyché, très barré, mais très créatif. J'adore. Voilà. Orihuela, cumbia from Mexico.

0: Et voilà un peu de cumbia. Bon, celle-là, elle était pas trop rebajada, mais bien futuriste et spatiale, ça fait plaisir.
1: Ouais, elle a bien illustré quand même ce que tu voulais dire, le propos.
0: Allez, la bambouserie, on continue, on s'enfonce un peu plus profondément.
1: Et oui, bah on va faire un petit tour des découvertes. Il y a eu quelques sorties cet été récentes, et notamment The Minho Crusaders, qu'on suit depuis pas mal de temps. Ces Japonais qui sont profondément connectés sur le monde, et notamment sur l'Amérique du Sud, et qui poursuivent ici avec un dernier album qui s'appelle From Japan With Love, qui poursuivent leur fusion. Et là qu'on sent encore un petit peu plus, parce qu'il y a vraiment, on l'entend en arrière-plan, des chants voilà, qui sont un peu traditionnels japonais, sur un bon groove, un bon global groove, comme ils savent bien faire. Et bien voilà, c'est très réussi encore une fois. Vous pouvez écouter tout l'album, ça voyage loin. Et ça reste du Japon, comme dit dans le titre. The Minho Crusaders. Tous les titres sont en japonais, donc je ne vais pas vous dire le titre. C'est le numéro 3.
0: J'allais te lancer sur le sujet.
1: C'est le numéro 3 de l'album.
0: Me déçois, Mr. Beach. On est ensemble, c'est Radio FMR 89.1.

0: Minio Crusaders, ouais, ça donne envie de les voir en live avec toute la section cuivre là, ça envoie bien.
1: Ouais, l'album est tout à l'avenant, vous pouvez y aller, c'est la valeur sûre.
0: Alors on part sur quoi, un petit Asturias remix de Flavia Coelho?
1: Allez, on était, c'est Manu tout à l'heure qui nous a amené vers le Brésil.
0: Le Brésil, ouais.
1: Et il y a eu une sortie cet été, un petit remix d'un titre de Flavia. Flavia, la plus française des brésiliennes. Nordestina, remix par Asturias. Nordestina, allez, on va rentrer tranquillement, on s'approche du club du de club. La Bambouserie.
0: Effectivement, on a raté toutes les autres chroniques, mais celle-ci, on va quand même la faire.
1: On va reprendre le fil.
0: C'est les bambous, la Bambouserie, on est ensemble.

Flavia Coelho, donc en remixé. On va continuer avec un autre remix, celui de Ale, le titre Da Duda. En fait, c'est un remix de quelques titres d'un album de Cocoroco, ce collectif jazz de Londres qui met à sa sauce et jazz pas mal de traditions d'Afrique de l'Ouest aussi, que ce soit au niveau des instruments ou de l'inspiration. Et donc là, ils ont tourné le titre de leur album mythique Tough Times Never Last. Ça donne en portugais Tempos Difíceis Sempre Passam. Et donc là, sur ce titre, ils se sont entourés du guitariste Nyron Igor. Et voilà, ça met une autre dimension au titre que j'ai trouvé très sympa. Je vous partage ça, c'est Cocoroco dans la bambouserie.

0: Coco Roco, la sauce brésilienne d'Adouda, remix par Ale. Allez, allez, on continue, Mistorovic, go ahead avec Limones.
1: Et oui, on en a parlé tout à l'heure grâce à Jack qui nous a passé son son de Nicodemus. On a touché un mot sur ce brillant et prolifique producteur new-yorkais, très connecté. Et là, il vient de sortir un remix alors sur son label, Soundwheel, Wonderwheel Records. À la base, c'est un titre de Earthtone avec Sem Blasas del Rio Guapi et Olua Enumu. Tout ça, c'est le titre original, Limones. Et là, c'est le remix par Nicodemus et Kika Navarra. Et voilà. Allez, c'est le club.
0: Et à venir bambous. Quelques vieilles gloires du hip-hop américain.
1: Et oui, il y a un petit revival. On vous annonce ça, un petit teasing pour la fin.

0: Nicodemus, la bambouserie. Allez, il nous reste encore deux titres. Eh ben, on en profite.
1: On va faire un petit revival.
0: Un revival.
1: Un revival d'actualité.
0: Exactement, avec Mike D. De toute façon, vous allez reconnaître directement. Hein. Il s'est fait plaisir, là, un des trois des Beastie Boys, bah, qui ressort un album. Et le titre qu'on vous propose, c'est What We Got.

0: Allez, dernier titre, on se quitte pour aujourd'hui. Donc, c'était un plaisir de vous retrouver pour cette nouvelle saison des bambous qui poussent partout.
1: Ça s'annonce bien.
0: Et de la bambouserie. Donc, on rappelle jeudi 3 septembre.
1: Petit bikini.
0: Ce jeudi au petit bikini, Ramonville, soirée tropicale discothèque avec Émile Omar et pas mal de belles propositions. Écoutez le début de l'émission en podcast sur lepodcast.fr Bambou Éphémère et vous aurez tout le détail sur cette soirée. Et tu avais envie de terminer, Mr. Rovitch, par Cypress Hill qui est toujours vivant.
1: Et oui, qui vient de sortir en plein milieu de l'été un nouvel album qui est excellent. Voilà, il n'y a rien de plus à dire. Si vous aimez ce hip-hop des années 90, le hip-hop à la Cypress Hill, vous allez être servi. L'album s'appelle Dias Bendiga. Le titre qu'on s'écoute en fond et qu'on va s'écouter bien, c'est Barrios Prendidas. Et voilà, c'est très bon. Ils sont en forme, les papis latinos du hip-hop américain. Comme nous.
0: Ouais, à peu près. On se donne rendez-vous dans deux semaines pour nous. La semaine prochaine, c'est le Tour du Monde en 4 vers sur le même créneau. Puis n'hésitez pas à nous suivre sur Instagram notamment, nous partager quelques conseils d'écoute, des sorties incontournables et puis à réécouter tout ça en podcast. Bonne semaine, Mr. Rich.
1: Yes, bonne semaine, à très vite. La saison est lancée.

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0: Mesdames, Messieurs, bonsoir. Voici les titres de l'actualité de ce jeudi. Le chanteur Carlos est mort aujourd'hui à l'âge de 64 ans. Et commençons ce journal avec cette affaire qui fait grand bruit dans la Somme. Deux adolescentes de 16 ans ont été retrouvées inanimées il y a une semaine dans les toilettes de leur lycée à Abbeville. Elles étaient totalement ivres après avoir consommé dans un bar une vingtaine de verres de vodka. Le patron sera bientôt jugé.
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1: Ok.
2: Bonjour, c'est le retour de la mauvaise réputation pour sa 8e saison et la 265e émission en direct. Alors oui, l'émission a beaucoup évolué depuis ses débuts en janvier 2019. À l'époque, elle était animée par Kevin. Ah bah tiens, il est revenu aujourd'hui. Bonjour Kevin.
3: Et bonjour Michel, comment ça va tout le monde?
2: Ça va bien.
3: Il y a du gain, sa merde. Il y a du, ouais, la dernière fois que j'ai eu autant de gains, c'était à l'euro million.
2: L'émission, wow. L'émission a...
3: Mais on est là.
2: Ben oui. L'émission a beaucoup évolué depuis ses débuts en janvier 2019. À l'époque, Tom faisait une chronique d'humour. Ah ben tiens, il est revenu aujourd'hui. Salut Tom.
4: Ah, il y a moins de gains, non? Ah, merci beaucoup. Oui, je suis très content d'être revenu, Michel.
2: L'émission a beaucoup évolué depuis ses débuts. Très rapidement, Tom a utilisé pour ses chroniques en off la superbe voix radiophonique d'Alex. Ah bah tiens, tu es présent dans le studio. Bonjour Alex.
5: Oui, en quelque sorte. Ah, est-ce que j'ai juste... Oui, oui. C'est vrai que souvent, on me coupe le micro, moi, carrément.
4: Oui, je suis là. Oui. Oui.
2: L'émission a beaucoup évolué depuis ses débuts. Très rapidement, nous sommes allés en réunion de briefing, bizarrement appelée pré-apéro, chez mon ami Didier, qui quelquefois assistait à l'émission. Ah bah tiens, tu es revenu aujourd'hui Didier, et tu t'occupes de la régie technique.
6: Ah bah ouais. Bonjour Michel.
4: Ça dure pas lui d'ailleurs, t'as remarqué.
2: Salut Didier. Alors, l'émission a beaucoup évolué et s'est un peu féminisée la saison dernière. Avec la présence de Julie Sharp pour la chanson d'un autre en direct, elle est là aujourd'hui. Bonjour Julie.
7: Hello.
8: Salut.
2: L'émission s'est un peu féminisée la saison dernière. Avec la présence de Morane pour assurer la régie technique pendant les longues absences de Didier lors de ses nombreux voyages de noces et sécures, elle est là aujourd'hui. Bonjour Morane.
9: Bonjour Michel, bonjour tout le monde.
2: Et elle est aussi photographe de plateau. Alors la phrase de la semaine, chaque verre d'alcool réduit l'espérance de vie de 5 minutes. J'ai fait le calcul et normalement, je devrais mourir en 1870. Bon. Bon, 2 mois sans émission, c'est pas simple. Mais le plus dur, c'est 2 mois sans ce jingle.
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2: Et l'actualité, ce sont les concerts de Tom Sawyer à Toulouse en septembre.
4: Oui.
2: Plusieurs concerts, Tom?
4: Non. Non, mais si j'ai un concert, Michel, je joue vendredi. Enfin, on joue vendredi au Bistrot du Coin.
2: Et c'est où le Bistrot du Coin?
4: C'est à côté de la médiathèque, au coin. Tu voulais que je dise au coin, c'est ça? Ouais, j'ai pas calculé. Voilà, parce qu'on l'a fait au pré-apéro déjà. Je voulais pas faire 2 fois les vannes. Donc on joue, oui, au Bistrot du Coin vendredi.
2: Et avec quelle formule?
4: Eh bien, à 3, avec un bassiste, un guitariste, un ordinateur, parce que les batteurs, ça coûte trop cher.
2: D'accord. Mais la saison dernière, on m'a dit que tu avais de temps en temps une percussionniste. C'est fini?
4: Ben non, c'est pas fini, mais je sais jamais quand elle est là, alors. Mais pour d'autres concerts, avec grand plaisir. Et puis, je joue aussi mon spectacle solo, Tom Sawyer chante Tom Sawyer. Ce sera au Fifi Gros, le festival international du film grolandais. Et ce sera le 17 septembre.
2: Mais là, tu es...
4: Là, je suis tout seul.
2: Oui, mais tu es abonné au Fifi Gros, ça fait combien de fois que tu y...
4: Ce sera la première, je crois.
2: Cette année.
4: Ou la neuvième.
5: plutôt la neuvième.
4: Oui, mais j'ai jamais eu mon spectacle là-bas, donc je suis très content. C'est un spectacle qui mêle habilement humour et chanson, ça va être quelque chose.
5: Ah oui, attends, humour et chanson?
4: Ouais, je crois.
5: C'est jamais vu, ça.
4: Non, ça, peu le font.
5: Ah oui.
4: Et puis j'aurai un vrai régisseur.
5: Ah ouais, putain, j'espère. Parce que le dernier, moi j'ai vu ton dernier spectacle.
4: Ouais,
5: ouf,
4: ouais, c'était un Montauban, j'avais un super régisseur.
2: Donc en fait, la percussionniste, c'était Julie, et le régisseur, c'est Alex, donc c'est toujours entre soi l'émission, quoi.
4: Je crois que c'est une émission d'autopromo. Non, l'invité aujourd'hui, c'est le premier animateur de l'émission, Michel, on va arrêter de faire croire des choses à nos...
2: Alors qu'est-ce que tu peux nous dire pour que les gens se ruent à ton spectacle?
4: Je peux vous dire qu'on va jouer des nouvelles chansons pour la première fois, et qu'en plus on va très bien les jouer parce que mon guitariste et mon bassiste rentrent de Roumanie dans la nuit, la veille. Donc on va répéter comme des bêtes, comme tu l'imagines. Et je ne sais pas si tu vas me lancer là-dessus, mais j'ai une nouvelle chanson qui parle d'été. Et on a fait un super clip qui va sortir vendredi, le même jour que le concert.
2: Vendredi, il y a un nouveau clip.
4: Un nouveau clip d'une toute nouvelle chanson.
2: Et toi, tu penses que l'été, c'est comment?
4: Moi, je dirais que l'été, c'est nul.
2: D'accord. Ah, mais écoute, on pourrait même écouter ce clip.
4: On pourrait écouter le clip.
2: Une totale exclue pour la mauvaise réputation, c'est extraordinaire. Toi.

0: Tom Sawyer, l'été, c'est nul.
1: C'est l'invité de la mauvaise réputation. Pom, pom, pom, pom.
0: Alors, Kevin.
2: Oh, on me tend 8 micros, j'ai l'impression d'être Duxman.
0: Bon, tu es là pour nous parler du bijou. D'abord, un petit bilan de la saison 25-26.
2: C'était incroyable. Voilà. Non, je rigole. Non, c'était une super saison. Très riche. Il y a eu plein de nouveautés, notamment la jauge debout qui est arrivée, qui commence à changer un peu la physionomie du lieu. Et on a fait notre meilleure saison historique depuis toujours la saison dernière. Donc c'était assez fou. C'est une vraie saison de transition.
3: Bonne nouvelle.
2: Attaquer sur cette nouvelle saison. Ouais, c'est plutôt une bonne nouvelle. Bon, on reste hyper fragile, hein, comme toutes les salles de concert et les théâtres à Toulouse, mais on est encore là. Et c'est plutôt chouette.
0: Et donc c'était une saison de transition.
2: Aussi.
0: Il y a peut-être un peu moins de tradition dans la saison qui arrive. Alors, il y a le lancement le 5 septembre. Il y aura des nouveautés qui vont être annoncées ?
2: Ouais, ce samedi, on fait le lancement de saison au bijou à partir de 18h. C'est gratuit, il y a un verre offert. Alors, je commence par là, comme ça les gens m'écoutent. On offre l'apéro à 19h. Il y aura plein de nouveautés qui seront annoncées. Alors, on a la chance d'avoir Claire Gimat, Thelma et Amandine Bourgeois qui vont venir faire un petit morceau qui sont programmés dans la saison. Et également des nouveautés comme par exemple un tout nouvel abonnement à 15€ par mois et vous venez à tous les concerts.
0: Wow. Wow.
2: Voilà, sans engagement.
3: C'est en vachement
2: fait,
3: bien ça.
2: Ouais, on a pris en fait le meilleur de Netflix, le meilleur des abonnements des stades. On a fusionné, on a proposé ça. Alors il y a quand même un petit mais, c'est-à-dire qu'il n'y a que 200 unités disponibles. Et on peut le prendre qu'entre le 5 septembre et le 3 octobre. Après, il n'y en aura plus.
4: 199, parce que Michel, il l'a déjà, non?
2: C'est ça. Donc, il n'a pas encore compris
3: ce que c'est une unité.
2: Il n'y a que 200 abonnements possibles.
3: Ah, d'accord. Voilà. Ah oui,
2: en fait, il
3: n'y
2: a que 200 abonnements à 15€ et on peut les prendre que pendant un mois. À
3: d'accord.
2: partir du 3 octobre, on ne pourra plus prendre cet abonnement.
3: Il faut y aller, quoi.
2: Il est sans engagement, mais si tu te retires et que tu décides d'arrêter, quelqu'un d'autre peut prendre ta place. Voilà. D'accord. Et ça donne accès à tous les concerts. Et on relance aussi une campagne de sociétariat du bijou. Il faut savoir que le bijou est une société coopérative. On relance une campagne qui a déjà commencé en interne. Et on la relance publiquement samedi prochain. Donc voilà. Vous pouvez acheter un petit bijou pour 50€. On a besoin de thunes.
0: Alors, dans le programme, on peut démarrer par ce qui n'est pas les concerts. Les rendez-vous réguliers, il y en a de plus en plus, il me semble.
2: Ouais, il y en a pas mal. Donc, qu'est-ce qu'on a ? On a les Comedy Club. Donc, Tom fait partie d'ailleurs de l'équipe cette année.
5: C'est pas un entre-soi non plus, le bijou. Hein.
2: C'est pas faux. Ouais. Ah là là. Donc, le Comedy Club, ça fait 2-3 ans qu'on bosse avec eux. Mais là, on a un peu changé la formule. Maintenant, il y a un petit pool de comédiens, comédiennes qui vont un petit peu tourner avec une première partie très, très émergente. On a aussi toujours les Acides, le Théâtre d'Impro, ça c'est historique depuis pas mal de temps. Les Ozon, le Tremplin, qui est en train de prendre une nouvelle tournure. Maintenant, on va être accompagné par plusieurs partenaires. Il y aura des lots financiers, très certainement, et plus de choses à la fin de l'année. Donc on essaye un peu de faire grandir ce tremplin, de le faire grossir pour qu'il prenne un peu plus de poids à Toulouse. On a aussi les Fils de ta mère, depuis l'année dernière, qui a été un véritable carton bijou. Et on remet le couvert cette année avec les copains. Et aussi le dimanche, du coup, en suivant les Fils de ta mère. Ça, c'est une grande nouvelle.
0: Le bijou ouvre le dimanche ?
2: Le bijou ouvre le dimanche de manière, de manière opportune. C'est-à-dire que si on a des propositions intéressantes, on ouvre le dimanche. Par exemple, on a un groupe musical de japonaises qui joue en octobre. Ça s'appelle Paranoid Void. Voilà, ça joue par exemple un dimanche parce que ça en tournée en France. Ça va être assez incroyable. Mais sinon, on ouvre le dimanche avec les Fils de ta mère et Lucas Lemoff pour le bal du bijou.
3: Oh, wow.
2: Voilà, ça fait longtemps qu'on voulait faire ça. Il y a Manu qui m'a appelé. Il m'a dit, ça te dit pas de faire un bal ? Alors, je pense que parce qu'il trouvait que c'était une bonne idée et parce qu'il est en galère de cachet aussi. Mais.
3: C'est-à-dire un bal. C'est-à-dire.
2: Un bal à 17h le dimanche, de 17h à 20h. Que de la chanson. Accordéon, contrebasse, guitare, voix, batterie.
3: Oh.
2: Voilà, c'est 10,80€ l'entrée. Et c'est tout le lieu qui va être aux couleurs du bal du bijou. Et ça va être un dimanche par mois en suivant des Fils de ta mère. Voilà.
3: Impeccable pour commencer la semaine, ça. Impeccable.
0: Et puis un blind test, un quiz, un blind test décalé.
2: Le quiz, oui, le quiz, c'est le copain Mathias, de, historiquement à tout bout de champ à Lyon, qui est une salle de concert qui ressemble au bijou à Lyon, qui a un quiz. C'est un blind test décalé avec des chansons inversées, des chansons passées plus rapidement, aussi des pochettes. Enfin bref, c'est très très drôle, c'est toujours blindé. Et là, on va essayer de le faire un peu plus souvent cette saison avec deux ou trois dates.
4: Tu veux dire qu'il montre des pochettes au micro ?
2: Il monte des pochettes au micro, exactement. Et on a aussi Lucas le Mof avec le Lucas Raoké, évidemment, qui est là et qui commence dès la semaine prochaine. Donc voilà, donc on essaie de faire de plus en plus de petits rendez-vous, ça marche bien et ça permet aussi de fidéliser voilà, un public.
3: On se retrouve très vite au Lucas Raoké, c'est exceptionnel d'ailleurs.
2: Ouais, c'est très drôle. Hein.
3: Ah oui, c'est trop bien.
0: Alors, il y a aussi il y a de plus en plus de programmation en jauge debout. Donc je vais te citer les noms que tu as programmés et tu me dis si tu veux des choses là-dessus. Donc Cyrano,
2: ça va être la semaine prochaine, vendredi, avec Daniel Ito de Trio à la percussion. Très chouette de retrouver Cyrano dans une formule debout. Ça fait longtemps qu'il n'est pas venu au Bijou. Je crois que c'était il y a bien 10 ans. Enfin, je n'ai même pas la date. Donc, ravi de le recevoir au Bijou.
0: C'était une dizaine d'années et il avait fait la bise aux 80 personnes qui étaient dans la salle.
2: Eh bien ouais, superbe.
0: Melba
2: avec Thelma, du coup, en coplateau. Melba, c'est un coup de cœur, une lyonnaise. C'est complètement incroyable ce qu'elle fait. Elle sera en solo, là. C'est fou, je suis trop content de l'accueillir au Bijou. Il faut vraiment venir, c'est vraiment très très
0: bien. Elle a une voix et un naturel extraordinaire.
2: Elle est drôle dans ses prises de parole. Et elle vient de sortir un morceau, d'ailleurs, avec MPL, qui est très très chouette, que je vous invite à l'écouter. Melba, c'est incroyable.
0: Piquant, mon amour.
2: Joli
0: titre.
2: J'aime tellement cette boisson. Et j'aime tellement ce groupe aussi, ce duo. Ça fait plaisir de les recevoir au Bijou. Typiquement le genre de projet qu'on pouvait pas recevoir avant. C'est festif, c'est chouette, ça fait du bien. Ça se prend pas la tête, hein. Ils révolutionnent pas la musique, mais ils font super bien et ça risque d'être très très très vite complet. Donc je vous invite à prendre des places très vite maintenant là sur le site du Bijou.
0: Violette P,
2: c'est du métal québécois. Ça aussi c'est trop chouette. Et avec Lundi Brûle qui sera du coup un coplateau avec les copains de Lundi Brûle. Donc c'est trop cool. D'ailleurs Théo de Lundi Brûle est un grand fan de Violette P. Donc la rencontre était assez évidente. C'est du métal québécois, c'est complètement fou. C'est le copain de l'amoureux de Clopette Gag qui est sur scène, qui s'appelle Violette P.
0: Et le dernier groupe de cette liste de gens que j'ai déjà vu sur scène, Archimède.
2: Archimède, c'est vraiment un groupe que j'ai énormément écouté quand j'avais, 19, 20 ans. Et c'est des amours, on les a déjà reçus en duo, en acide, de soir, il y a un an et demi ou deux. C'était incroyable de les rencontrer. Et en fait, je leur ai dit, les gars, vous voulez pas revenir pour votre nouvel album, mais en jauge debout sur une soirée. Ils m'ont dit oui, c'est des amours d'être humain. En plus d'être vraiment très chouette, c'est super bien écrit. Ils sont incroyables sur scène et ça sera en décembre.
0: À partir de là, des gens que j'ai pas vus sur scène, mais un dont j'apprécie beaucoup les chansons, Sans Nom.
2: Sans Nom, pareil. Moi, je l'écoute beaucoup, moi-même, Sans Nom, tout seul dans ma chambre. C'est vraiment trop chouette, c'est très bien écrit. C'est entre Renaud et Orelsan, quelque part par là. Il est influencé par beaucoup, beaucoup de choses. Ça chante, ça écrit vraiment très bien. Il est hyper touchant aussi, la personne est hyper touchante dans son humanité. Et ça, je suis trop content de l'accueillir aussi au Bijou. Encore une fois, des projets qu'on ne pouvait pas accueillir avant. Et maintenant, avec cette jauge à 177, on peut faire ça. Donc ça va être rigolo, on va bien rigoler.
0: Eh bien, on va l'écouter et ça va nous permettre d'écouter la voix de Renaud.

J'aimerais bien que les jeunes chanteurs d'aujourd'hui aient envie de sachent ce qu'ils veulent faire et ne se préoccupent pas des avis ou des maisons de disques qui reflètent souvent le sentiment du marché et pas celui de l'âme.

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1: Sans nom, sans succès. Et on va continuer sur les gens en jauge debout, mais que je ne connais pas du tout. Tioma.
2: Tioma, c'est une personne. C'est très chouette. Tioma, il fait de la.
1: Sans déconner.
2: Tioma, il fait de la chanson folk. Il vit à Cap-Breton. Et il a été signé à un moment donné sur le premier label de Floholy, Belle Étoile. Voilà, très prometteur comme projet. Il en est parti pour des raisons qui lui sont propres. C'est là que je l'avais découvert. Et son dernier album est vraiment très très bien. Ça écrit très bien, ça chante très bien. Et il sera en concert la semaine prochaine. C'est d'ailleurs notre première soirée debout de cette saison 2026-2027.
1: Mel,
2: c'est notre Toulousaine qui a écumé les plateaux et les open mic ces dernières années. Elle est toute jeune, elle a un super projet, elle a une voix incroyable. Et là, elle vient du coup faire sa release au Bijou. On est ravis de pouvoir un peu récupérer au Bijou toute cette jeunesse qui fait de la musique. On a eu Asienne l'année dernière, on a eu aussi Nise. Voilà, ça, c'est un peu le même groupe comme ça de personnes et de jeunes qui font de la musique. Et c'est vraiment incroyable. D'ailleurs, elle était en résidence hier au Bijou pour préparer son live. Et ça sera dans deux semaines, le 25 septembre, de tête.
1: Alors, tu en as parlé tout à l'heure, Paranoid Void, et ensuite Camille Wembe.
2: Alors, Camille Wembe, alors ça va. Alors, on est déjà, je crois, en 60-70 places vendues. Elle n'a même pas annoncé sur ses réseaux. Elle est en train de complètement péter partout en France. Elle est sur Nova en boucle. C'est très, très, très, très, très, très bien. Et je pense qu'elle va annoncer dans les jours qui arrivent. J'ai pris le pari qu'en 2 heures, c'est complet. Donc, c'est sûr.
3: En train de casser le Bijou.
1: Oui. Et alors, des gens qui, eux, ne vont vendre aucun billet maintenant, Félur et Andro.
2: C'est déjà complet. D'ailleurs, ils ont annoncé un Rex aujourd'hui. Voilà, donc ils font un Rex au printemps, je pense. C'est déjà complet depuis longtemps. Félur Andro, c'est un groupe de rap hyper politisé. Ils écrivent aussi extrêmement bien. Ça parle de sujets très, très, très, très politiques. Ils sont hyper engagés socialement et humainement. Et je suis trop content de les accueillir au Bijou.
3: Et ça tombe bien. Du coup, si c'est complet au Rex, du coup, ce sera l'occasion de venir voir ce que vous avez raté au Rex au Bijou.
2: Non, c'est déjà complet au Bijou.
3: Ah, c'est complet au Bijou, oui. Et ils font un truc au Rex, pardon, j'avais compris l'inverse.
2: C'est exactement ça.
3: Okay. Ben voilà, bien fait pour vous.
2: C'est pas grave, Alex. Mais du coup, ouais, on a annoncé cette date en février. En 3 jours, c'était complet.
3: Mais trop
2: et
3: bien.
2: Ils annoncent un Rex parce que ça fait 6 mois que c'est complet.
3: Ben voilà.
1: Didier, je suppose que comme moi, tu connaissais beaucoup Tioma, Mel, Camille Wembe, Flox, Félur et Andro.
4: Autant que toi, aussi bien.
2: Mais alors, les gars, venez voir un de ces trucs.
1: Mais bien sûr.
2: Au moins un.
1: Oui. Ah bah, voilà. Moi, je vais voir son nom.
2: Je vous trouve un endroit pour vous asseoir si vous voulez.
4: Oui.
1: Volontiers.
3: Ce serait
1: intéressant. Volontiers.
2: C'est pour moi.
3: Créer ça au Bijou, une espèce de petite. Un petit truc en hauteur.
2: Mais
3: là,
2: y a ça. Où c'est plus cher, du coup.
3: Ah, pas mal.
1: Et sinon, peut-être tu connais un peu plus, Didier, la programmation en jauge assise. Parce que c'est ce qu'on a l'habitude, ou qu'on avait l'habitude de voir au Bijou. Par exemple, Alexis HK, à nouveau avec Benoît Dorémus.
2: Bah, l'histoire est dingue, c'est-à-dire que la créa, du coup, ils l'ont fait au Bijou. La première, ils l'ont fait au Bijou. Et là, c'est les dernières dates de leur tournée. Ça fait 3 ans qu'ils tournent le spectacle. Et je leur ai dit, les copains, vous ne voulez pas finir cette créa que vous avez tournée dans des très grosses salles au Bijou. Et ils ont dit, on fait 3 jours. J'ai dit, d'accord.
1: Alors Didier, est-ce que tu connais, par exemple, je ne sais pas moi, Agnès Bill?
4: Oui, plutôt bien, oui.
2: Bon, Agnès Bill, parlez-en, tiens.
1: Vas-y, Didier.
2: Bah, Agnès, vu qu'on a reçu plein de fois, et pareil, je ressors un album, ok, viens au Bijou. Bon, globalement, ça se passe comme ça avec Agnès Bill, hein, que je l'aime bien, mais voilà.
1: Boule, que j'ai dû voir au moins 4 fois au Bijou, déjà.
2: Ouais, donc la boule que j'ai vue au Québec dernièrement, en juin, c'est très rigolo, au bord du Saint-Laurent. Bah, boule qui est incroyable, hein, qui écrit extrêmement bien et qui, en plus, est tellement gentil. Je me souviens d'ailleurs d'un post-apéro avec lui, de la mauvaise réputation, l'itinéraire bis, qui était vraiment très, très chouette.
1: Nous avons fait beaucoup d'apéros et de post-apéros après Boule. Cédric, tu reviens quand tu veux. Layla Wissoud, pour quelques jours.
2: Ouais, ça, pareil aussi. Layla, on l'avait produite il y a un an et demi
5: à la cabane avec le bijou dans le cadre des tours de chant et refait du coup une tournée en duo et je suis pas mal copain avec sa boîte de prod et je leur ai dit les gars vous voulez pas plutôt faire trois bijoux trois petites salles plutôt faire une grande salle à 400 et Laëla avec qui voilà je suis aussi un peu ami elle m'a dit vas-y c'est cool et tout en fait on s'est mis d'accord pour faire trois bijoux plutôt qu'une grosse salle et je trouve ça chouette quoi c'est super
1: mais
5: important
1: 3 fois 177 ça fait plus que 400 hein.
5: Non ça va être assis Laëla.
1: Ah d'accord.
5: Oui. Pour... Mais tu parlais des concerts assis, mais en plus, des trucs que vous connaissez, c'est ce
1: mais
5: que vous
1: oui.
5: disiez. Quoi.
1: Mais oui. Alors, donc, il y aura aussi, parmi les gens que je connais bien, Carpath, Claudine Lebeg et Buridan, mais il y a aussi les Levrettes de Belleville.
5: Ouais, ça, c'est un spectacle que je n'ai pas vu, que Lucas, le mof d'ailleurs, m'a conseillé, voilà, que je suis tout ouïe de découvrir. Et ça va être une semaine d'ailleurs uniquement féminine, avec que des plateaux féminins. Il y a aussi Claire Fégret. Les Levrettes de Belleville.
1: Qu'est-ce que c'est, Claire Fégreux ?
5: Oh, c'est un spectacle complètement fou. Aussi pareil, là, tous ces spectacles, c'est des spectacles que je n'ai pas vus, qu'on m'a conseillé. Et l'idée, c'est de faire un peu une petite bulle avec que des femmes sur scène. Donc, je vais le découvrir avec vous. Tu l'as vu, toi ?
1: Absolument pas. Sinon, je n'aurais pas posé cette question.
5: Bah, je te connais. Alors, à d'autres.
3: Après, Michel, il aime bien dire quand il a vu. Bien dire quand il a vu ou que les gens sont passés à la mauvaise réputation. Il assume.

0: du métal. Enfin, je suis waouh. Ben, génial.
1: L'idée, c'est vraiment d'ouvrir cette programmation en bijoux, d'un peu dépoussiérer. En fait, vraiment, l'idée un peu du bijou, c'est de continuer à ancrer le bijou dans, enfin, ancrer le bijou dans son époque, parce qu'il était, on va pas se mentir, un peu en train de se désancrer ces dernières années, tout en conservant ses racines, ce qui n'est pas évident du coup. Voilà, savoir d'où on vient, parce que c'est quand même une salle mythique qui a fait naître beaucoup d'artistes, mais je pense qu'il y a vraiment un vrai besoin aussi de renouveler le public et de faire de la musique pour les gens qui sont aujourd'hui bien là, voilà, les 20, mais 35 ans.
2: Je pense qu'on voit bien ça, ce côté éclectique entre les gens de la salle debout, donc ceux que Didier et Michel ne connaissent pas, et ceux de la jauge assis qu'on connaît très très bien. Alors comme tu as beaucoup parlé de programmation féminine, bien sûr, j'ai prévu de diffuser... Un mec, Boule, le loup et le chien.
3: Bravo.

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0: Boule avec la superbe chanson Le loup et le chien.
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2: J'adore que tu le remettes, merci Michel.
0: Et l'actualité, ce sont les concerts d'Amaria à Toulouse et nous avons le plaisir d'échanger au téléphone avec elle. Bonjour Amaria.
3: Bonsoir, bonsoir Michel, bonsoir toute l'équipe.
0: Et alors tu étais venue, bonsoir, alors tu étais venue en mai à l'émission pour annoncer un concert au Théâtre de Poche. Et aujourd'hui, tu vas nous annoncer des concerts, mais où ça?
3: À ton avis, rebelote au Théâtre de Poche, Michel.
0: Et un seul concert ou plusieurs?
3: Trois concerts, un en septembre, un autre en octobre, un autre en novembre. Un triptyque sur tout l'automne.
0: Et alors, quel type de répertoire tu chantes si nos auditeurs et auditrices sont un peu oubliés?
3: De la bossa nova, de la musique d'inspiration brésilienne, un petit mix entre mes compositions, mes chansons, et puis les grands standards de bossa nova que parfois je revisite en français.
0: Que tu as traduit en général?
3: Ouais, c'est ça. Je traduis pas tous les morceaux, mais parfois ça m'amuse. Enfin, ça m'amuse et en même temps je trouve intéressant pour le public francophone. Qu'il sache ce qui se dit vraiment dans ces vieilles chansons brésiliennes. Je reste au plus près des textes d'origine. Donc c'est vraiment une traduction poétique, mais une traduction.
0: Alors un prochain album est à venir. Est-ce qu'il y aura des nouvelles chansons au Théâtre de Poche?
3: Tu m'avais déjà posé cette question la dernière fois. Il n'y aura pas de nouvelles chansons. Alors justement, moi, ce que je voudrais, c'est que les personnes qui n'ont pas encore pu écouter les chansons que je propose jusqu'à présent puissent le faire une dernière fois sur cet automne, parce qu'ensuite, on va arriver avec des chansons nouvelles, des spectacles différents, des sets différents. Donc là, c'est l'occasion de profiter une dernière fois de ce qu'on fait depuis 2 ans maintenant, parce que l'album a un peu plus de 2 ans.
0: Et alors, qu'est-ce que tu as envie de dire pour que nos auditeurs et auditrices se ruent au Théâtre de Poche?
3: Alors attends, parce que j'étais en train de vous écouter là tout à l'heure. Alors, je pensais dire que c'est une façon de prolonger l'été, mais Tom va dire que l'été c'est nu, donc j'ose plus donner cet argument. En vrai, l'été c'est cool et c'est une façon de continuer dans cette espèce de langueur estivale, se faire du bien, passer une soirée en douceur. On est en duo sur scène, donc c'est très doux. Ce sont des places assises, donc c'est parfait pour un public comme toi, Michel, et comme Didier.
0: Ah oui, tu as bien écouté l'émission.
3: Comme argument. C'est une super occasion de venir nous rencontrer, en plus dans la proximité, parce que tu connais le Théâtre de Poche, c'est très intime. C'est 50 places assises, donc on est vraiment en interaction aussi avec le public, très près d'eux. On n'est que 2 sur scène, mais ça, je me répète. Donc,
0: alors, tu es en duo avec Michel Marcos, le guitariste qui était venu avec toi à l'émission.
3: Exactement, ouais, exactement, avec Michel.
0: Est-ce que tu as envie...
3: Michel. Les Michel sont formidables.
0: Absolument, absolument. Est-ce que tu as envie de nous dire autre chose?
3: Qu'est-ce que je peux vous dire? J'étais en train de me faire une caipirinha quand tu as commencé l'émission.
2: Pas mal.
3: Ouais, mais tu as commencé à dire qu'à chaque verre d'alcool, c'était 5 minutes en moins.
2: Aïe, aïe, aïe.
3: Et figure-toi que du coup, j'ai pas mis d'alcool dans la caipirinha, j'ai pas mis de cachaça et j'ai remplacé par de la limonade. Qu'est-ce que tu en penses, Michel?
0: Et je pense qu'il ne faut pas que je dise des conneries au début d'émission.
3: Et ben voilà.
2: Ouais, c'était une grossière erreur de dire ça.
0: Bon, tu nous rappelles les 3 dates?
3: Oui, très exactement. Ce sont 3 vendredis, le 11 septembre, le 9 octobre et le 13 novembre.
0: Et pour nous quitter, nous allons écouter la jeune fille d'Ipanema. Quel est son titre original?
3: C'est Garota d'Ipanema.
0: Eh bien, merci à Maria et à bientôt dans l'émission pour ton nouvel album dans quelques temps.
3: Bien sûr, je viendrai vous présenter ça. Merci Michel. Merci à tout le monde.
2: Avec plaisir.
0: Au revoir. Ciao.
3: Bye bye.

0: Amaria, la jeune fille d'Ipanema. 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C'est le moment non chanson de l'émission, la chronique décalée d'Alex.
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3: Mesdames, messieurs, bonsoir ou pas, bonsoir, ravi de vous retrouver pour cette troisième saison de La Mauvaise Réputation. Et on commence avec les actualités sans plus tarder. Météo, bonne nouvelle, nous sommes enfin en septembre, finis les épisodes caniculaires, interminables de l'été, c'est faux. Dès demain, le doux chant des ventilateurs sera de retour et des coulées de sueur de cif seront attendues sur toute une partie sud-ouest de la France. Politique, en ce début de septembre, il y a du nouveau du côté des maires Rassemblement National. En effet, Éric Ciotti supprime les distributions de fournitures scolaires à 22 000 enfants dans la ville de Nice. Le maire RN Yanis Godilla supprime le kit de rentrée scolaire aux collégiens de Billy-Montigny. Et à Hayange, le maire RN supprime les navettes scolaires municipales. On le voit, les membres du Rassemblement National ont bel et bien changé. Vos enfants n'ont pas nécessairement besoin d'être musulmans pour que les fachos leur pourrissent la vie. Emploi, 6 milliards d'euros, c'est le coût d'investissement que les Saoudiens souhaitent utiliser pour la création de 3 parcs d'attractions en France. Emmanuel Macron considère que c'est une très bonne nouvelle car cela pourrait créer 22 000 emplois. Et en effet, nous avions justement besoin de personnes en plus pour aller nettoyer le vomi dans les hôpitaux, dans les parcs d'attractions, pour entretenir les infrastructures des écoles, des parcs d'attractions, pour gérer les personnes faisant la queue pour rentrer à la CAF, pour rentrer dans les parcs d'attractions. Survie, un véhicule immatriculé France a été contrôlé par la Guardia Civile espagnole alors qu'il quittait la principauté d'Andorre le 13 août dernier. Le conducteur a déclaré avoir acheté un peu d'alcool. La police a pourtant découvert plus de 400 bouteilles. Michel s'est donc fait confisquer le stock de goudal de La Mauvaise Réputation. Nous devrons donc nous fournir en France pour cette saison. Quel dommage.
4: Il est à la 8-6 maintenant.
3: Local, pour terminer, le maire de Toulouse, Jean-Luc Moudenc, a inventé une nouvelle langue dans la tribune que lui a offert le journal du dimanche, un média d'extrême droite. Une langue qui ressemble en tout point à la nôtre et qui pourtant nécessite une traduction essentielle à la compréhension du texte qu'il a écrit. À La Mauvaise Réputation, nous vous offrons quelques extraits de cette traduction. Quand il dit « Ce que la pudeur sémantique de la nouvelle langue administrative norme désormais » les citoyens français itinérants. Jean-Luc Moudenc veut dire
5: « On peut plus rien dire, parce qu'à une époque, on avait le droit de dire que les gitans nous faisaient chier, maintenant, voilà, on peut plus rien dire, je suis vieux. »
3: Quand il dit « Les propositions que je formule peuvent paraître radicales. En vérité, elles sont marquées du sceau de la cohérence et du pragmatisme. » Jean-Luc Moudenc veut dire
5: « De toute façon, ça y est, j'ai le droit de dire que je suis un gros facho, j'en ai plus rien à battre. Tout le monde le dit maintenant, voilà, être facho, c'est du bon sens. »
3: Quand il dit « Les maires, confrontés en première ligne au devoir de faire respecter la tranquillité publique dans leur commune, se sentent désarmés juridiquement et abandonnés politiquement par l'État », Jean-Luc Moudenc veut dire
5: « Oui, j'irai bien leur casser la gueule moi-même aux gitans, mais c'est vrai que je suis une vieille baltringue en costume et je me chie dessus, alors c'est vrai que je préfère rester caché derrière les flics armés, il me faut plus de flics. »
3: Enfin, quand il dit « Les esprits chagrins et les humanistes de salon hurleront au retour des heures sombres », mais il n'est pas question ici de discuter d'un mode de vie, mais bien de savoir si l'autorité de l'État fait encore sens. Jean-Luc Moudenc veut dire
5: « Je pèse avec Marine Le Pen, voilà, je le dis, je la pèse et ça changera pas, même si La Mauvaise Réputation continue de hurler que je suis un facho. »
3: Et en effet, Jean-Luc, nous continuerons de hurler tant que tu continueras à mépriser toutes celles et ceux qui ne te ressemblent pas, enfin bref, tant que ton petit cœur de facho battra. Merci à vous.

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1: Et c'est la chanson d'un autre en direct par Julie. Alors Alex nous a dit que c'était septembre, mais on va voir ce que tu as choisi comme chanson.
2: Oui. Il faut juste que j'accorde mon sol, j'ai pas eu le temps.
1: Vas-y, alors, vas-y.
3: Mais ça c'est voilà.
2: Non, pardon.
4: Ça, si, ça... Bon, je l'aurais absolument.
3: Après, c'est vrai que les gens ne le savent pas. Hein. Tu peux leur dire. Ça, c'est un mi.
4: Moi, j'ai que cette émission, tu vas pas reprendre la vie. Quoi.
3: Ça, c'est un mi. On t'entend pas, t'as pas de micro, t'as plus de micro, t'es trop vieux, Tom.
2: Ça va ? Allô ?

0: Oh, je vais me mettre en silencieux. C'est ma mère qui dit bravo, Alexandre.
1: Oh, merci, c'est trop gentil.
0: Alors.

0: Merci.
1: Belle chanson et superbe interprétation. Alors, le titre, c'est peut-être assez simple.
2: Je sais pas, je suis en train d'essuyer les larmes de mes yeux. alors, attends. C'est septembre, genre.
1: Septembre. Ouais. Et peut-être un peu plus difficile pour vous, la personne qui l'a créé.
3: C'est parce que vous êtes jeune.
1: Vas-y, Didier.
3: Moi, Barbara.
1: Ah, Barbara.
2: Ah, bah, ouais. Hey. Bah, bravo.
4: Merci. Bah oui, bravo.
0: Merci.
1: Oui, parce que tu.
4: Ça te va bien d'être un peu enrhumé.
0: Je suis pas enrhumé.
4: Ah ouais.
2: La grossière erreur. Oh mon Dieu.
1: Superbe voix. Et tu ne connaissais pas la chanson il y a quelques jours.
0: Et non, je l'ai découverte grâce à toi. Donc merci.
5: Ah, c'est Actualité chanson. 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
2: On n'a jamais autant entendu ce jingle.
4: Vous l'aimez beaucoup ce jingle.
2: Non, mais en fait, c'est qu'on l'aime beaucoup. Exceptionnel. D'ailleurs, une invitation, hein. Tom, n'importe qui autour de la table, faites des jingles. Essayez d'atteindre ce niveau.
4: Non, mais il n'y a pas de souci.
2: On va atteindre ce niveau.
4: Je pourrais vous en refaire des nouveaux.
1: Ah, bah avec plaisir. Avec Kevin,
4: ça fait 12 ans que tu dis ça, on n'y croit plus.
1: L'émission date depuis 8 ans, mais ça fait 12 ans.
6: Vas-y, j'essaie de vous refaire le jingle de l'intro, l'actualiser.
1: Alors, ah il ouais, y a le jingle d'intro et puis il y a le jingle agenda qui peuvent être refaits.
4: Ok, on en reparle.
1: Et maintenant, donc l'actualité, c'est un nouveau jeu.
4: Ah oui, c'est pas du tout une actualité chanson. Ah oui, d'accord.
2: Ah oui, on s'est fait U.
4: Ok, vous êtes prêts?
6: Ouais.
4: J'ai du gain ou c'est que dans mon casque?
2: Non, c'est ta voix et le gain.
4: Ok. Chers amis, bonjour!
1: Bonjour!
4: Voilà, vous avez compris qu'il fallait répondre bonjour. Nous nous trouvons dans les studios d'FMR pour ce mercredi de jeu. FMR est une radio associative créée en 1981 qui fait partie des toutes premières radios libres françaises et qui se situe boulevard des Minimes à Toulouse, en Haute-Garonne naturellement. Toulouse, une ville en constante mutation qui attire chaque année près de 6000 nouvelles âmes avec son secteur aéronautique, son cadre de vie méridional, ses travaux incessants, ses coupes budgétaires dans le secteur de la culture, ses 710 caméras de surveillance urbaine. La ville a notamment pour emblème la Violette, la place du Capitole et les 78 kilos de merde qui s'incrustent sur le fauteuil de maire depuis 2014. Les studios d'FMR sont bordés par trois cours d'eau, le canal du Midi qui relie Toulouse à la mer Méditerranée depuis le XVIIe siècle, la Garonne et la grande rigole d'urine produite par Alexandre devant l'escalier de l'entrée avant l'émission parce que les toilettes étaient encore bouchées.
2: C'est pas ma faute, c'est la gouda là.
4: Le bâtiment qui abrite FMR se caractérise par son architecture de style vétuste, ce qui lui confère une température glaciale en hiver et absolument étouffante en été, dans le style classique des bâtiments des années 70 qui sont construits, selon l'expression consacrée, avec le cul. En visitant FMR, on pourra également admirer tout près de nombreux vestiges antiques comme ceux de l'itinérabis ou de la Cavaroc et les ruines du quartier populaire de Bonnefoy. C'est une radio qui survit difficilement et nous enchante quotidiennement grâce au talent et au travail de ses nombreux bénévoles. Bénévoles ! J'insiste sur le terme dont nous faisons partie ce soir, bien entendu. Et pour jouer avec nous ce soir dans les studios d'Éphémère, nous accueillons Kevin Goré et Michel Galas.
6: Bonsoir.
1: Bonsoir.
4: Bonsoir. Bonjour Kevin, bienvenue. Alors Kevin, vous faites un métier très rare dans cette ville, hein, puisque vous êtes directeur d'une petite salle de concert, c'est bien ça?
7: Exactement, ouais.
4: Très bien. Tiens, ça me fait penser, la semaine dernière, on a eu la chance d'avoir un candidat allumeur de réverbère à huile et un rémouleur de baïonnette itinérant. Et c'est vrai qu'on adore découvrir comme ça des métiers qui n'existent pratiquement plus aujourd'hui.
7: J'ai fait une soirée avec eux il n'y a pas longtemps.
4: Alors, vos activités personnelles, Kevin, vous m'avez dit que vous étiez passionné de pêche au lasso et vous collectionnez les barbouillons de dindons. C'est cette espèce de petite peau située sous le bec qu'on appelle communément la peau de couille au cou des dindons. C'est bien ça?
7: Ouais, j'en ai une collection, j'en ai 50.
4: Alors, en fait, j'allais vous demander combien de barbouillons. Vous les avez séchés, plutôt encore actifs?
7: Alors, j'en ai certains qui sont séchés, il y en a d'autres qui sont dans le séchoir. J'en ai à peu près une cinquantaine qui sont séchés, il y en a 4-5 là qui vont bientôt sortir.
4: Vous êtes beaucoup de collectionneurs de barbouillons en France?
7: On est 4.
4: 4 ans, actuellement. C'est super. Michel, vous êtes retraité, vous avez travaillé dans l'informatique et vous me racontiez que vos passions sont la chanson française, uploader rapidement des podcasts sur YouTube et vous pratiquez. Le mercredi en club, le marché pissé, hein, ce hobby qui, comme chacun le sait, consiste à marcher le plus loin possible tout en urinant. Quel est votre record actuellement, Michel?
7: 250 mètres.
4: 250 mètres, c'est exceptionnel. Bravo, Michel. Bravo.
6: Ouais, bravo Michel.
4: Bienvenue
6: bravo,
4: à tous les deux, c'est Michel et Kevin. Les questions sont tirées au sort et on commence avec cette question de Raphaël Grand-Brebis Sanchez qui habite à Toulouse. Nous cherchons une marque de bière. Quelle est cette brasserie française située à Arc dans le département Pas-de-Calais et qui produit une bière... Bravo, il faut attendre la fin de la question. Bravo Michel, oui, c'est Goudal, bravo.
7: Ah bravo Michel, bravo.
4: On va attendre la fin des questions quand même, je ne me suis pas fait chier à écrire ça pour mon copain.
7: Michel, il a vite gagné.
4: Autre question bleue de Momo Poussin de la région Bretagne. Quel est le nom de ce fromage typique des Pays-Bas dont le nom provient d'une ville située en Hollande?

0: Goudal.
1: Le Gouda, le Gouda, c'est vrai, tout à fait, bravo.
2: Merci, merci, merci.
1: Et maintenant, une question blanche qui nous a été envoyée par voie anale par Alexandre V. Oui. Ça nous arrive parfois. Comment décririez-vous les caractéristiques gustatives des croûtons qu'on ajoute parfois dans les soupes ou les salades? On pourrait dire que ça a plutôt un...
0: Un goudal.
1: Bravo, un goudaille, bravo, bravo. Michel, Kevin, vous avez répondu à trois questions. Vous pouvez tenter le...
3: Banco, banco, banco.
0: On y va, Michel?
3: Banco,
0: on y va, on y va.
3: Banco,
0: allez, banco.
1: Banco. Une question de Julie avec deux i, qui nous précise avec sa question qu'elle a sorti un album qui s'appelle Burning Line. Pouvez-vous me donner le nom de famille de cette primatologue née en 1934 qui a entre autres été la première scientifique à démontrer que les chimpanzés utilisaient des outils pour s'alimenter? Il s'agit de Jane...
0: Goodall.
1: Jane Goodall, bravo! Kevin, Michel, je suis obligé de vous poser la question, mais voulez-vous tenter le...
0: Super Banco!
1: Super!
4: Super! Super! Super! Super! Super.
1: Mais il faut répondre.
5: Oui.
1: Bravo, oui, très bien.
2: On y va, oui, oui. Pardon.
1: Attention, elle n'est pas facile. Hein. C'est une question super banco, collégiale, puisqu'elle a été envoyée par toute l'équipe du Carrefour City d'à côté de chez Michel. Il vous demande ceci. Que pouvez-vous répondre si votre ami Al, c'est précisé, Al est le prénom de votre ami, Al vous demande qui est déjà cet artiste français, photographe, réalisateur de publicité qui avait notamment pour modèle Grace Jones dans le New York des années 80? Une minute. Une seule proposition.

0: Que répondez-vous?
1: Good.
0: Non, là, répondez à votre ami Al.
2: Good Al.
3: C'est Good Al.
0: Alors, non, je suis désolé, je ne peux pas l'accepter, mais je vais chercher quelqu'un dans le public, peut-être qu'il y a la réponse. Vous, monsieur?
4: Bonjour.
0: Bonjour, comment vous appelez-vous?
4: Grand Bourbi Sanchez.
0: Grand Bourbi Sanchez, allez-y. Votre réponse?
4: C'est Good Al.
0: C'est Jean-Paul Goudal, un t-shirt France Inter pour vous. Merci. Bravo, bravo. Ouais. Kevin et Michel, je suis désolé, vous repartez avec le livre La Goudal pour les nuls.
2: Ah, il est bien, on me l'a conseillé.
0: Ainsi que le programme du bijou. Merci et à mercredi prochain.
1: Il est bien, on me l'a conseillé.
0: Il paraît. Merci. Merci et à mercredi prochain, si nos foies et nos reins le veulent bien.
5: Alors Michel, t'as des concerts à annoncer?
1: Oui, mais non.
6: Bah si, vas-y. On a le temps.
0: Actualité.
1: Non plus.
0: Vous l'aimez beaucoup celui-là quand même. Hein.
1: Bon, ben, on va continuer avec l'invité. Ouais.
2: Michel est en train de faire atterrir un avion. C'est pas du tout l'objectif.
7: C'est l'invité de la mauvaise réputation sur Éphémère.
1: Alors, on a parlé de la programmation tout à l'heure, mais on pourrait parler du statut et du niveau financier. Tu as dit que c'était un petit peu fragile. Qu'est-ce que tu peux nous dire sur l'état du bijou?
2: Oh, on peut en parler, ouais. Il y a la direction des affaires culturelles, donc l'État déconcentré en région, qui nous a supprimé beaucoup de subventions, comme beaucoup de centres culturels, de festivals et de salles un peu partout en France, qui nous met en grande difficulté. Donc voilà. C'est conjoncturel et effectivement, on est sur un modèle économique voilà, qui est en train de changer et du coup, on a besoin de retrouver des fonds propres aux bijoux. Ouais. Ça va être le moment un peu chiant de l'émission. Mais
1: est-ce que tu as, par rapport à ça, est-ce que tu as prévu une soirée ou une journée un peu spéciale?
2: Ouais, l'idée, c'est que le 3 octobre, en direct du bijou, on va faire un live qui va durer normalement 12 heures, de midi à minuit.
1: 12 heures.
2: Ouais, mais tu seras là, hein, je pense. Enfin, peut-être pas les 12 heures, mais en tout cas, t'interviendras. On va faire un énorme live pour clôturer les abonnements, notamment, qui sont à prendre. Donc, je le répète, il y a 200 abonnements à partir de samedi qui seront disponibles sur le site du bijou à 15 € par mois sans engagement. Et également des parts sociales du bijou. Le bijou est une société coopérative. On peut acheter des petits bouts de bijoux à 50 €. Et on rouvre, du coup, un petit peu l'achat de parts sociales. Bon, ça n'a jamais été fermé, hein, mais là, on refait une campagne. On est déjà à 3 000 € à date et l'idée c'est d'arriver à 50 000 € d'ici le 3 octobre. Voilà, c'est un vrai défi, on va y arriver.
1: Donc le 3 octobre, 12 heures
2: 12 heures de live, il y aura des invités, il y aura aussi Toulouse un temps feu qui nous font le plaisir de faire Ramène ta prod. Ramène ta prod, c'est un événement qu'ils font un peu partout dans plusieurs lieux à Toulouse où il y a 31 rappeurs qui viennent du coup rapper sur leur prod. Et l'idée en gros c'est de faire une espèce de duplex entre la salle de concert et le restaurant où de temps en temps on ira voir ce qui se passe sur la scène, on reviendra dans le resto pour voir ce qui s'y passe, etc. Bref, le conducteur est en cours d'élaboration et ça va être assez incroyable.
6: Ça a l'air merveilleux.
2: Et ça va être sur tous les réseaux du bijou, YouTube, Twitch, aussi sur les réseaux de Toulouse est en feu et on va essayer de trouver des partenaires de diffusion d'ici là.
1: Et bien sûr, on sera là, nous.
2: Oui, vous serez là.
1: 12 heures.
2: Bien rigolé. Ouais, 12 heures de
1: live.
2: Il va y avoir plein de happening, il va y avoir une expo. Il y a aussi au bijou des dalles de plafond. Vous savez, les trucs pas beaux, là, voilà, qu'on est en train de peindre et du coup, on est en train d'en changer. Donc, on va en mettre en live.
6: Ah oui, ça va être carrément des travaux en live et tout.
2: Exactement. On va faire,
0: mais c'est génial.
2: J'ai très envie de faire ce que j'ai envie de faire, un peu comme le Z-Event, tu sais, avec des paliers.
1: Ah oui.
2: Si on arrive à avoir 20 000 balles, mais du coup, on soit à poil dans la salle. Si on arrive à avoir 30 000.
1: Ah, peut-être pas à poil, mais oui, oui,
2: oui, voilà. Tu l'as.
1: Voilà, ouais, peut-être.
2: Exactement,
1: mais
2: voilà.
1: Ouais, je vois le délire. Je vois le délire. Je vois le délire. À fond.
2: Allez.
1: Et donc, il y aura plein de nouveaux abonnements à ce moment-là.
2: Oui.
1: Exactement. Et est-ce que tu as envie de nous dire autre chose avant qu'on te quitte? Hein.
2: J'aurais pas dû boire cette bière.
0: Non, mais ça va, ça va.
2: Elle était sûrement en trop.
0: Il a peut-être un dernier truc à nous dire. Non, ne te mets pas à poil. Non.
2: Non, ça c'est de la radio. Venez au bijou, voilà. Il y a plein de gens très très chouettes, il y a une super ambiance, c'est génial et c'est l'une des dernières salles de concert de Toulouse. Voilà, avec cette jauge malheureusement.
6: Et avec une programmation de dingo.
2: De qualité.
1: De dingo. Et d'ailleurs, on va parler pour finir l'émission de l'agenda.
5: Alors Michel, t'as des concerts à annoncer?
1: Eh bien oui, quelques-uns. Demain, Olivier Capel propose son premier solo de composition personnelle, Opéra Amour, avec clavier et machine. il revient à la pause musicale à la salle Sénéchal. Il est venu ici en octobre 24 pour sa superbe galerie vocale Nougaro a cappella. Qu'est-ce que vous voulez nous dire?
6: De couper Michel, c'est, mais...
2: Pardon, excuse-moi, c'était mon prof de chant. Je fais un an à musical, c'était mon prof de chant. Cette info n'a aucun intérêt.
1: Non, mais elle est
6: juste
1: importante.
6: Qu'on apprend que tu sais chanter, tu reviendras et tu chanteras.
1: Voilà. Le vendredi 4, Tom Sawyer et les petits Grégory au bistrot du coin.
2: C'était mon prof de chant.
6: Là, ça devient terrifiant.
1: Samedi 5 au Bijou, ouverture de la saison.
2: Oui, venez.
1: elle est bonne, la bière ?
2: Elle est bonne.
1: Alors, en Haute-Garonne, vendredi 4, la Flemme, groupe venu de Marseille, mais surtout en première partie.
2: Eh oui.
1: En première partie ?
6: Les copaines.
1: Eh oui, Danger Zoo, avec la Toulousaine Zoé Baudouin, venue deux fois la saison dernière. C'est au rooftop d'Interférence, à Balma. Samedi 5, mon copain Nicolas Moreau. Un spectacle jubilatoire en solo guitare qui serait très très bien au Bijou. Nicolas Moreau à la Ménardière à Bérat et le samedi 6 au festival des Iroquoises à Uro. À Toulouse la semaine prochaine, je crois qu'on en a dit un mot, vendredi 11, à Maria au Théâtre de Poche. Jeudi 17, Tom Sawyer à Port-Viguerie dans le cadre du festival Fifi Gros.
6: Quelle surprise!
1: Ah oui, et au Bijou la semaine prochaine. Vendredi 11, Cyrano, avec son spectacle 2006-2026 pour les 20 ans de son album Musique de Chambre. Alors, on va se quitter pour La Mauvaise Réputation avec la chanson Dans ma bulle de cet album de Cyrano. Mais vous, derrière vos radios ou ordi, restez, car l'équipe de La Très Mauvaise Réputation se met en place. Un grand merci à Kevin, Tom et Julie, vous êtes ici, bisous, chez vous. Et nous, avec Morane, Didier et Alex, on sera là toute la saison.
6: Tout à fait, restez par là, restez dans le coin.
2: Ciao, reste là. Ok, c'est maintenant.

0: la très mauvaise réputation. La très... la...
1: La très... Pardon, excuse-moi. C'est nul.
2: C'est nul, bah vas-y, fais mieux.
1: La

0: Oui, bah t'as oublié de dire que c'était sur éphémère.
1: Sur éphémère.
2: Et salut tout le monde! Bienvenue dans cette très mauvaise réputation de la rentrée. Ravi de vous retrouver pour cette nouvelle émission. Après un été très chargé pour ma part, j'ai clairement pas eu les épaules pour le gérer. Mais heureusement, aujourd'hui, je serai épaulé par Morane à la régie. Salut Morane!
3: Salut Alex, salut tout le monde!
2: Ton été était cool?
3: Franchement, chaud mais bien.
2: Ouais, chaud. Pour tout le monde, je crois. Les vacances n'étant pas si loin et afin d'éviter toute forme de luxation à cause d'une reprise du travail trop intense, cette très mauvaise réputation sera courte avec peu d'invités, mais attention quels invités. Autour de la table, avec nous, elle n'arrête pas de faire des concerts partout, mais elle garde la tête sur les épaules. C'est Julie. Salut Julie.
4: Et salut.
5: Elle s'y attendait pas à sa présentation.
2: Bah oui, bah bonjour. T'es là autour de la table.
4: Sous les épaules,
2: right now. T'as la tête sur les épaules, pas comme tout le monde. Il y en a aussi une qui ne change pas son fusil d'épaule. C'est une habituée de l'émission, Anna.
6: Bonsoir.
2: Coucou, ça va?
6: Bonsoir tout le monde. Ça va et toi, Alex?
2: Et oui, ça fait plaisir. Celui qui n'a presque pas préparé sa chronique par-dessus l'épaule, puisqu'il est sur tous les fronts. Ouais, non, je vais pas faire tous les zones du corps humain quand même. C'est Tom. Salut, Tom.
7: Bonjour.
2: Ça va?
7: Ouais, super.
2: L'été?
7: L'été, c'est nul.
2: Voilà, l'été, c'est nul. Et enfin, elle était déjà venue dans la très mauvaise réputation. Elle revient accompagnée, me semble-t-il. Fait qu'on a quatre épaules pour rire ou pleurer quand on les écoute chanter. C'est Laura Wild et Lali. Salut à vous.
8: Hello.
5: On parle plus dans le micro dans cette émission.
2: Ouais. Non, ouais, vous avez... C'est l'émission d'après la mauvaise réputation. C'est l'émission où il y a eu un certain nombre de goudales, on s'en fout. Alors ça y est, c'est la rentrée. Et pour cette rentrée, on est accompagné par l'arrivée sur les écrans des candidats et des candidates à l'élection présidentielle. Et je me demande qu'est-ce qu'on en a à foutre, puisqu'en fait, il y a toutes les personnes dont on a besoin autour de cette table. Et oui, pour commencer, on a une activiste, de ZAD. Mais pas n'importe quelle ZAD. Il existe, quelque part, dans les Pyrénées, un village nommé Aner. Et dans ce village, le café du village, que j'appellerais une zone artistique démente, en fait, une ZAD, du coup. Là-bas, tout le monde est bénévole. Tout est à prix libre. La bière, les concerts, la bouffe, ou même le festival de chansons qui a lieu tous les ans au mois d'août. Tout ça fonctionne très bien depuis des années. Et c'est là. Elle fait partie de l'organisation de ce lieu. Elle y chante des goguettes à toute saison. Elle est venue ici pour nous en faire une. Moi, je vote pour elle aux élections. C'est Anna.
6: Ah là là, ça fait plaisir.
4: Anana.
6: Ça va Alex, bon été? La tête sur les épaules?
2: La tête à moitié sur les épaules, mais ça va.
6: Au moins une, j'imagine.
2: Au moins une.
6: Donc bonjour à tous et à toutes. Ça fait hyper plaisir de vous retrouver. Et oui, c'est la rentrée. Et qui dit rentrée, dit rentrée
2: scolaire. Musicale, culturelle.
5: Politique,
6: Goudal. Littéraire, merci. Rentrée littéraire, évidemment, je vois où vont vos préoccupations. Goudal. Tandis que vous arracherez les plus grandes plumes de ce siècle qui caracolent en tête de gondole de la FNAC, nos politiques ne sont pas en reste, puisqu'en cette année présidentielle, il n'est pas envisageable de se lancer dans la course sans avoir signé son petit bouquin, dont les chiffres de vente avoisinent parfois la dizaine. Et oui, quand il y a des journalistes stagiaires, faut bien les faire travailler. Bref, en attendant de dévorer tous ensemble le succulent Unir de François Hollande, la goguette qui suit s'intéresse de près à ce phénomène avec une exergue particulière pour « Nous avons encore envie » de Raphaël Glucksmann, dont le titre seul ferait pâlir d'émotion un lacanien sur le retour.
2: Ça a l'air merveilleux.
6: J'ai malheureusement fini d'écrire cette goguette avant de savoir que Olivier Juste sortait la loi du plus fort. Non, pardon, qu'Olivier Faure sortait la loi du plus fort. Mais tout le reste, il est vrai.
2: Oh, putain.
6: En politique, le truc à faire, et ce au moins depuis Gutenberg, si tu veux être un homme bien, c'est de publier un bouquin. Les gens n'iront pas un chapitre. Alors faut tout miser sur le titre. Donc nous avons encore envie. Je ne regrette rien,

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Illico, on dévore ce chef-d'œuvre, mais là, on s'endort au chapitre 3. 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

0: Gosi.
1: Ah non.
2: Oh waouh.
0: Merci beaucoup et merci à Lali à la guitare avec qui nous avons fait une répétition de 1 minute 30 dans le haut du studio d'Éphémère et que je remercie beaucoup.
3: C'était super.
4: Merci, merci Anna, merci Lali. Anna, donc, ministre de l'écologie. On est parti là-dessus. Eh bien, quand je vous disais qu'on avait une équipe de ouf, et c'est pas fini. Le suivant, c'est un intermittent et un bourreau.
5: Ah, c'est pas moi, là.
4: Pardon, un bourreau de travail.
5: Au bourreau RSA.
4: Voilà, mais un bourreau de travail malgré tout. Parce qu'un groupe de musique, un seul enseigne humoristique, une gamine à élever et des chroniques à la radio, certes, ça fait peut-être beaucoup, il va nous en parler. Mais tout ce qu'il fait, il le fait pour combattre les fachos et leurs idées. Partout, partout, dans le pays. Sauf peut-être quand il n'est pas payé. Ouais, c'est Tom. Mais je vote pour lui aussi.
5: Ouais, tu m'as trop politisé, frérot.
4: Ouais, mais vas-y. Bah, non, je vote quand même.
5: Ok, vote pour ce que tu veux. Bonsoir. moi, je dois vous avouer un truc. C'est que déjà, bosser tout le mercredi bénévolement pour une émission, c'est déjà un peu compliqué. Et maintenant, une fois par mois, il faut bosser pas payé pour deux émissions. Merci, Alex.
4: Ouais, bah personne t'a invité. Hein. Cool. Ouais, bah, c'est toi qui es venu. Hein.
5: Bah, tu sais quoi, c'était ma suite. J'ai écrit, vous allez me dire que si t'es pas content, t'as qu'à pas venir. Personne t'oblige.
4: Voilà.
5: C'est vrai. Voilà. Mais je dois vous avouer que j'en ai marre d'écouter les interminables vocaux de Michel qui me supplie tous les mardis soirs en pleurant. Je vous le fais pas écouter par humanité, mais en gros, ça fait « Allez, viens, pitié, yeah, beau gosse. Je t'offrirai tous mes disques de Sylvain Casalbou si tu viens. » Mais j'en veux pas. « Ah, il faut que tu viennes. C'est pas pareil sans toi. Tu es le fils non-trapéziste que j'ai jamais eu. Quand t'es pas là, mes goudins ont un goût amer. Et en plus, si tu viens pas, ben, il va y avoir que des coquettes. Non !» Puis je fais semblant d'aimer depuis des années, mais j'en peux plus des coquettes. C'est toujours trop de gauche pour moi, ces saloperies de coquettes. Et puis j'ose pas leur dire, mais moi, ben moi je vote au centre droit parce que la France, elle a besoin d'un leader naturel et d'un homme fort pour redresser les comptes publics. Voilà, c'est dit. Oh. S'il te plaît, viens.
4: Bon. Putain, c'est terrible d'entendre ça.
5: Ouais, ben je voulais pas faire écouter l'original, c'est pire. Hein. Putain. Bon, donc je suis venu, mais je me suis dit que j'allais venir avec en me lançant dans une sorte de grève du zèle. Tu vois, je vais faire comme les flics quand on vient porter plainte pour agression sexuelle, ou comme l'État quand on vient leur rapporter les agressions sexuelles dans les CLAE, ou comme Big Flo et Oli quand on vient leur parler de leur partenaire du Rose Festival accusé d'agression sexuelle. Je vais faire presque rien.
4: Impeccable.
5: Bon, j'ai quand même fouillé un peu mes tiroirs. J'ai trouvé des vieilles chroniques à recycler. Il y avait du caca, Jean-Luc Moudenc, Jean-Luc Moudenc et du caca. la Goudal, Michel et les Goudals. Ça fera un super nombre de groupes de musique.
4: Tu l'as déjà fait dans l'émission d'avant.
5: Ouais,
4: en fait.
5: Ah bah tant pis. Bref, rien d'intéressant. J'ai aussi trouvé des projets de chroniques avortées. J'ai trouvé Super Michel et les Goudals Vengeresse contre Jean-Luc Moudenc et ses conseillers en caca. Il y avait aussi Branleur de Dindon, un métier qui manque de reconnaissance. Oui, au passage, branleur de dindons, c'est un vrai métier. Ouais, parce que les dindons, en fait, ils font jusqu'à 5 fois, ils sont jusqu'à 5 fois plus lourds que leurs partenaires, un peu comme les sénateurs, quoi. Ils risquent de blesser leurs partenaires, comme Gérard Depardieu, un peu, quoi. Donc, ils utilisent des gens pour branler les dindons. Ouais, je sais pas s'il y a une formation. J'ai rendez-vous à Pôle emploi, je vous dirai. Et puis en fouillant, je suis tombé sur une vieille chanson qu'on n'avait pas jouée depuis, qu'on a jouée une ou deux fois il y a 10 ans. Et j'ai décidé que peut-être celle-là, je pourrais la faire. Elle s'appelle Un jeudi en Corrèze. Je l'avais écrite avant la méga hype de la Corrèze, insufflée par François Hollande et les Trois Cafés Gourmands. Si vous savez, j'ai la Corrèze en cathéter. Vous ne connaissez pas. Tant pis. En la relisant, ça m'a rappelé des souvenirs gustatifs parce que c'est vrai que la gastronomie corrézienne, elle se résume facilement en trois mots, quoi, pomme de terre. Voilà. Je vous donne rapidement deux exemples assez frappants. Bah déjà, il y a l'inévitable pâté de pommes de terre. C'est très simple comme plat. En fait, c'est une pâte à tarte, des patates et une autre pâte à tarte. Voilà. Simple, mais il fallait la digérer.
4: Ouais, après, il faut faire la pâte à tarte.
5: Non, tu l'achètes, t'en fous.
4: Ah, ok.
5: Et puis, il y a la célèbre farcidure. Ça, c'est encore plus malin. C'est des pommes de terre crues râpées mélangées à des pommes de terre cuites en purée auxquelles on ajoute du sel, du poivre et on cuit tout ça dans l'eau. C'est cool. Mélanger tous ces mets délicats avec une canicule, une horrible tour administrative et une bonne dose d'ennui. Et je vous propose le jeudi en Corrèze.
4: Ça a l'air exceptionnel.
5: Ouais, non, c'est le garder pour la voix celui-là. T'inquiète. J'ai
1: j'ai retrouvé les paroles depuis qu'on s'est vu la dernière fois. J'ai fouillé mon tiroir. 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
4: Vous pouvez en parler après.
1: Ouais, mais, ouais, okay.
0: On écoute, on en parle après.
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0: Voilà.
1: C'est merci. Vachement mieux quand il y a les paroles avec.
0: Ouais, hein. J'ai retrouvé au fond du tiroir.
2: C'était super.
3: Merci Tom. Merci beaucoup. Du coup, bah, ministre de quoi ? Des branleurs de dindon. Ouais, je pense que c'est bien. Ministre des branleurs de dindon. Là,
0: de ministre du travail, merde. Sois pas...
3: Ouais, c'est un travail. Cool. C'est un travail.
0: T'imagines un mec au RSA, ministre du travail.
3: On va te mettre au branleur de dindon, Tom. Du coup, merci Tom. Notre prochaine invitée n'est pas qu'une musicienne, c'est aussi une scientifique. Elle a expérimenté l'autogestion en communauté sur l'eau. C'est improbable. Pendant plusieurs jours, sur un radeau, elle a construit ça de ses mains. Les preuves scientifiques sont formelles. On peut vivre ensemble, même avec de l'eau dans les chaussures, même avec de l'eau dans les instruments. Alors aujourd'hui, il n'y a clairement pas d'eau, voire il n'y a clairement plus d'eau autour de cette table, voire il n'y en a peut-être jamais eu. Mais par contre, on est plusieurs et on est ensemble. Et elle a d'ailleurs, je crois, totalement oublié l'idée d'être seule pour venir d'ailleurs chanter à deux.
4: Ah oui.
3: Puisque Lali, tu n'es pas toute seule, tu es accompagnée de Laura Wilde. Et nous allons donc écouter ce que vous avez à nous chanter.
4: Tout à fait, et peut-être un micro-guitare.
3: Et serait... je peux donner ça, mais c'est loin.
4: C'est long, c'est loin. Voilà. Et ben, on va faire les deux.
5: Le maximum.
4: Allez.
5: Sinon, celui-là,
4: on peut
5: les deux.
4: Faites un micro-chant à deux.
5: Micro-chant. Ouais, c'est
4: Bon, bah, je prends.
3: Ouais. C'est éphémère, c'est rock'n'roll.
4: C'est parti, on va vous interpréter une chanson qui s'appelle L'Oiseau.

0: Merci beaucoup Lali, merci Laura Wild. Waouh, je sais même pas quel ministère je vous mets là. J'en ai, on s'en branle, plus de ministère en fait. Je veux juste. Ah non, mais non, mais ouais, mais il y a déjà eu l'écologie et c'est culture. Même pas l'écologie, c'est ouais la culture. Oui, oui, non, mais la culture.
1: On veut l'intérieur, on veut les armes.
0: Tu prends
2: le ministère de la beauté.
0: Ouais, bah non, mais c'est ça, inventons des ministères. Oui. Parce que moi, je veux bien, ok, dans ce cas-là, c'est le ministère des chats et des oiseaux, et il y en a une qui prend le chat et une qui prend les oiseaux, tu vois.
3: Moi, je veux plus. Hein.
0: Vous voulez plus? Vous voulez plus? Ok, si vous voulez plus. Attention, parce que si vous voulez plus, vous commencez à sortir de la zone de gens qu'on accepte. Hein. Les gens qui veulent plus, attention. Hein. Ah oui, motivé, non. Oui, il faut.
3: Les vrais, hein. Le prend. Mérite. Hein.
0: Ah oui, voilà. Merci beaucoup à vous deux. Et notre dernière invitée, bah, on parlait des hautes sphères, tu vois, on parlait des gens un peu qui en veulent. Notre dernière invitée, elle les fréquente, les hautes sphères. Oui, oui, c'est toi, oui. Oui, elle pose la question. Oui, c'est toi.
4: Déjà ?
0: Eh oui.
4: Ah, du coup, après, c'est la très, très, très, très, très mauvaise réputation, c'est
0: après,
4: ça ?
0: Après, à partir de... On verra après. Après, ce qui arrive après, arrive après. Mais depuis qu'elle a reçu une lettre de Jean-Luc Moudin pour la féliciter, eh oui, elle fréquente les hautes sphères, eh bien, elle lui voue un culte grandiose. C'est-à-dire qu'elle lui a déjà répondu sur Instagram, elle lui écrit des chansons, des goguettes, même. Eh oui. Oui, mais tout ça en étant du bon côté de la barricade. On l'écoute nous parler de cette belle ville de Toulouse et du terrible point noir qui l'enlaidit. On écoute chanter Julie, s'il vous plaît.
4: Eh oui, bonjour, c'est moi. Donc, c'est une des seules personnes qui est restée, c'est la personne qui fait des goguettes ici et du coup qui m'impressionne. Alors, au-delà de ça, d'autres choses m'impressionnent chez toi, Anna.
0: Mais c'est très bien.

0: j'ai écrit une goguette, ce qui est très rare. J'en écris une par an pour le festival de goguette à Nerf. Et puis j'avais ça. Comme ça, Aner, je l'aurais
1: parlé. Mais oui, mais Aner dont on a parlé dans l'émission d'avant. Écoutez l'émission d'avant, voilà.
0: Et oui, tout à fait. Et oui. Bon.
1: Ça parle un peu de, si j'ai bien présenté. Hein.
0: Oui, vas-y. De
1: quoi? Je disais que ça parlait de la vie.
0: Et oui, ça parle. Alors, c'est vrai que les élections municipales du mois de mars. M'ont fait l'effet d'une rupture, pire, enfin genre,
1: ah ouais.
0: Genre rupture, genre tu pleures, t'as l'impression que c'est la fin de tout.
1: Ça fait mal en dedans.
0: Ça fait mal en dedans, ouais. Horrible ce que je viens de faire, je suis vraiment désolée. Et du coup, bah, j'ai écrit une chanson, parce que finalement j'écris beaucoup sur les ruptures en général. Donc je pouvais le faire.
1: Est-ce que c'est ok le
0: j'ai
1: micro
0: essayé, c'est pas incroyable. Je pense que ça va, hein. Je pense qu'on est bien. Ok. Je ne peux plus dire Toulouse. Ah oui, j'ai pas précisé, c'est une chanson, pardon, c'est une chanson aussi pour François Picmal, si tu nous écoutes, enfant. Oh,
1: François.
0: Je ne peux plus dire Toulouse. Elle est désaccordée ma guitare, non?
1: Non, ouais. Ça va. Ça va plutôt bien, bah. Je crois. Après, elle est finalement comme à l'image de cette ville, non?
0: Ouais.
1: Ça, non.
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1: Bravo!
2: Wow!
3: Merci.
0: Merci beaucoup.
1: C'est pour ça que tu l'as gardé pour la fin.
3: Bon, il n'y a pas de raison. Non, mais il n'y a pas d'ordre hiérarchique ici, attention. Il n'y a pas d'ordre hiérarchique à part le fait qu'on finit par le local et c'est pour ça que peut-être, bah, du coup, Julie, maire de Toulouse. Voilà.
1: Oui!
0: Oh ouais.
1: S'il te plaît.
3: Voilà. Mais du coup, je vote pour toi, je vote pour toutes les personnes qui étaient là, je vote pour toutes les personnes qui étaient présentes dans ce studio avec nous. Et je pense qu'il faut quand même faire des bisous aux personnes qui étaient là et qu'on n'a pas entendu dans notre émission, telles que Titouan, telles que Michel, telles que Didier, telles que Raphaël et Morane, ça va entendu.
4: Bravo.
3: Et Kevin aussi, qui est là. Qui était là juste
1: la
3: avant.
1: La post-émission se déroulera en haut du studio, donc il faut venir.
3: Donc il
4: est bien belle et gouvernemental quand même.
3: Il est actuellement 20h38. Il y a deux chemins qui s'offrent à nous. Soit la révolution, non. Soit, si, il y a toujours la révolution qui s'offre à nous. Mais soit, soit on prend la radio et on fait de la musique, slash vous faites de la musique parce que pas moi. Ouais, oui, il y a des envies. Il y a des envies de musique. Il y a des envies de musique. Et bien voilà, à partir de maintenant, c'est ce qu'on appelle une radio libre, messieurs, dames. Donc, les personnes qui sont là, dans le studio, vont avoir envie de faire de la musique et vont faire de la musique.
1: Et pourquoi pas une petite révolution bolchevique?
3: Et pourquoi pas, j'ai envie de te dire. Fais tout bien
1: ce que
3: tu as envie.
1: Je pense que j'ai des super choristes, là.
3: Par contre, t'es au courant que là, ce micro est très loin pour ta guitare. Non, très, très, très loin. Sauf si tu te mets à ma place.
1: Très, très près.
4: Bon, et quand même, merci à toi, Alex. On vote pour toi.
1: Et bravo
4: aussi.
1: Pour Alex, s'il vous plaît.
4: Bravo.
1: Ah, je sais pas la jouer, hein.

0: Jean-Luc Moudenc.
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0: Bah, ça, on a qu'à faire un dernier refrain. Ha, ha, ha.

0: Oh waouh. J'adore, il est 20h42, nous avons encore...
1: Ah, c'est maintenant qu'on appelle...
0: Alors, ça fait combien? 21 moins 42. On a encore le temps, si jamais vous avez des envies d'une musique plus calme ou plus douce, ou plus, encore plus punk. Il y a des envies? Oui, il y a des envies. Non?
1: Non,
0: oui.
1: Bah,
0: non, peut-être pas.
1: Ah, c'est bien, puis, pas. L'émission d'avant, d'après, ils vont se préparer.
0: Alors, on s'arrête.
2: Ah, oui.
0: Très bien.
3: Ah, oui.
0: Une chanson d'amour?
3: Ah, pardon, Kevin.
0: Il y a une chanson d'amour? Je vous en supplie, faites une chanson d'amour après cette chanson d'amour aussi. C'était de l'amour aussi, ça. C'était clairement une chanson d'amour. Merveilleux. Nous avons donc Laura Wilde. Laura Wilde qui se rapproche du micro. La joueuse française qui s'installe sur le siège. Laura Wilde qui est en train de chercher sa bière, qui peut-être est en train... Oui, non pas d'accorder sa guitare, mais de mettre un capot à sa guitare. Magnifique, une guitare de toutes les couleurs, ce soir, sur FMR. Qu'est-ce que vous allez nous interpréter? Est-ce que vous voulez nous le dire avant ou est-ce que c'est une surprise?
3: Eh bien, c'est une très vieille chanson qui a été écrite pour Arletty.
0: D'accord.
3: Et dont je modifie les paroles.
0: Jurez-le.
3: Voilà, pour est-ce la rendre un peu plus actuelle.
0: Magnifique, c'est ce qu'on appelle une goguette.
3: Non, pas du tout.
0: Non, pas du
3: non,
0: tout.
3: Non, vraiment, j'ai juste changé de phrase. J'ai juste changé de mot.
0: C'est d'accord.
3: Pour me faire plaisir.
0: C'est simplement pour votre plaisir, on vous écoute sur Radio FMR.
3: Attends, ça va là?
0: Moi, ouais, ça va super. Et ta guitare, comment ça va?
3: Ça va bien.
0: Elle va super.
3: Tu serais pas le sosie de,
0: mais
3: de Leonardo DiCaprio
0: mais
3: par hasard?
0: C'est fou parce qu'on me le dit super pas souvent en fait.
3: C'est vrai.
0: Mais c'est ultra.
3: Et pourtant c'est vrai. Il faut que vous le sachiez tous.
0: Mais c'est waouh.
3: Waouh. Waouh.
0: Je le prends comme une première fois. C'est parce que c'est la première fois
3: oui.
0: qu'on me dit ça.
3: Presque.
0: Merveilleux.

0: Merci, on applaudit Laura Wilde. Laura Wilde. Et on prend quelqu'un à la suite au micro.
1: Je vous en fais une, je suis un peu en avance.
0: Oui, tu peux y aller. Et c'est donc Kevin qui prend le micro. Kevin, le programmateur du bijou que vous n'avez peut-être pas entendu aujourd'hui, mais que vous avez entendu juste avant.
1: Alors c'est une chanson, alors j'avais une boîte qui s'appelait 22h04, et j'en ai fait une chanson aussi.
0: Et c'est tout à ton honneur.
1: J'en ai même un tatouage.
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Il est 22h04.

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0: 23h24, moins 80.
1: Oh, waouh!
0: Merci beaucoup! Merci. On a une heure et demie d'avance, mais.
2: Merci à toi, Kevin. Oui, effectivement, pour ce 22h04. Mais c'était un très joli morceau. C'était une exclusivité.
0: Merci. Ouais, je l'ai jamais joué.
2: Ouais, d'accord.
0: Enfin, si, je l'ai joué une fois au Bijou. Mais il y a longtemps.
2: C'était très, très, très joli,
0: merci
2: ça.
0: Merci beaucoup.
2: Ça ne me fait que valider le fait que j'ai, puisque c'est moi qui parle, et été entouré que de personnes exceptionnelles ce soir.
0: C'est un petit bonheur.
2: Voilà, oui, pour les personnes pour qui j'ai envie de voter.
0: Je crois qu'il y a Julie qui est en train de faire un signe à travers la vitre.
2: Qu'est-ce qu'elle dit, la dame? Je ne comprends pas ce qu'elle dit. Elle peut me laisser conclure ou... Ah, il vous reste un temps. Ah ben, allez-y.
3: Tu veux ? Bon, on peut. Hein, si tu
2: veux. Faisez-le. Bah, il vous reste alors actuellement 8 minutes, non, on va dire un peu moins, puisque les gens, il faut qu'ils s'installent après. Il vous reste 5 minutes. 5 minutes,
3: attends,
2: ça marche.
3: On essaye, t'as les paroles.
2: Tout à fait. C'est une radio pirate actuellement que vous êtes en train d'écouter sur Radio Éphémère, c'est-à-dire que nous avons pris l'antenne à la très mauvaise réputation, qui est de 20h à 21h tous les premiers mercredis du mois, et les artistes s'installent. Et voilà, c'est un petit peu de l'improvisation. On se dit, tiens, et si on jouait un morceau? Eh bien, c'est actuellement ce qui est en train de se passer. Si vous êtes dans votre voiture, si vous êtes peut-être dans votre chez vous, en train de faire la vaisselle, ouais, et peut-être un peu tard, en train de manger, en train de vous coucher, je ne sais pas, vous avez le choix. Tout est possible. En tout cas, ça s'installe.

0: Merci énormément à Lali, à Julie Sharp, à Julie Sharp, merci, on m'entend, à Laura Wild, à Titouan, à Michel, à Didier, à Raphaël, à Morane, à Yolanda qui nous a aussi accueillis, à Anna, à Tom, à tout le monde en fait. Toutes les personnes qui étaient ici, merci beaucoup.
1: Et merci Alex, je prends.
0: Voilà. Bon, certes, les candidats et les candidates vont causer pendant des mois, il faudra voter pour éviter le pire. Mais c'est toujours ici, avec nos amis et notre famille, qu'on écrit l'avenir. Waouh, je suis bourré. Non, arrêtez. Wow. Il est temps de mettre fin à l'émission.
2: Président.
0: Il faut que je fasse une pause dans la lecture de programme. Je sors des phrases qui ressemblent un peu trop au costard cravate. Allez, merci de nous avoir écoutés. File-moi une goudale, vive la révolution. Je vous aime dans un mois.

0: Les Soundtrackers, tous les mercredis, enfin non, pas tous les mercredis soirs, c'est une fois tous les 15 jours, après la mauvaise réputation. Donc une émission qui existe quand même depuis plus de 10 ans, avec des animateurs qui changent selon les années, mais là on retrouve des bonnes têtes qu'on connaît bien.
1: Et ouais, parce que c'est la rentrée, on est tous chauds patates pour vous présenter un peu bah, justement nos découvertes de cet été, qu'on a vues dans les festivals ou dans les playlists des uns et des autres. Donc voilà, bienvenue à tous, on est parti pour une heure et demie de son.
0: Tout à fait, Payotte à la technique.
2: Bonnette orange, Alex.
1: Bonnette noire, Benji, à ma gauche.
3: À ta gauche, c'est Manu à la bonnette rouge.
4: Et Ayrton, bonnette bleue.
0: Allez, ben, je démarre, comme d'hab, on va dire.
1: Bah ouais.
0: Alors, ben, j'ai découvert un petit groupe bien sympatoche. Ça s'appelle The New Cut. Alors, c'est un groupe de Bristol qui s'est formé en 2021. Alors, Bristol, on les connaît surtout pour le trip-hop, mais il y a aussi du post-punk. Enfin, bon, ils sont classés post-punk, mais bon, c'est à peu près ça, ouais. Ils sont sur un label qui s'appelle Modern Sky, donc un label anglais. Et j'ai vachement aimé parce que c'est bien frais. Alors, ils sont jeunes, hein, ils ont la vingtaine, un truc comme ça. Ça fait 4-5 ans qu'ils sont formés. Et morceau là, Available Customer, donc c'est l'acheteur, comment dire, VIP, quoi, un peu. Bon morceau, j'ai trouvé bonne patate, bien frais. Donc, bon, c'est un morceau qui est pas tout à fait récent, je crois qu'il est de l'année dernière, mais voilà, j'avais envie de commencer avec ça. Allez, c'est parti.
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0: The New Cut, donc le morceau c'est Valuable Customer, un petit groupe de Bristol qui monte et qui est assez frais et assez intéressant.
1: Ah bah ça commence en bombe, très bien.
0: Fallait. Hein.
1: Ouais, ça fait plaisir, du bon rock'n'roll en ce sens, ouais. Bah, à l'anglaise, hein, tout simplement.
0: C'est ça.
1: Bah, je rebondis également sur du rock anglais, donc juste du punk rock britannique, je dirais même. Découvert bah, pour ma part au mois de juin dernier, donc sur un dimanche matin de Hellfest, où il y avait une scène justement, la Warzone, qui était dédiée justement à tout ce qui est groupe un peu punk hardcore, et notamment avec des scènes féminines où ça avait commencé avec Karen Dio. Made of Ace and It, donc voilà trois groupes donc composés uniquement de filles. Ça faisait plaisir que ça représentait sur une matinée entière justement et ben la gente féminine dans le rock and roll et à part entière. Et ça avait enchaîné après sur le main stage avec un groupe que vous verrez bientôt au bikini qui s'appelle Not Scientist,
0: avec
1: les anciens gars de MKM from Mars.
0: Les Lyonnais.
1: Ouais, tout à fait.
0: J'aime beaucoup.
1: Très bon, vu en concert, donc ouais. Voilà, au bikini, on va bien se régaler également.
0: Grosse patate.
1: Et donc, pour en revenir sur cette matinée, donc voilà, donc, le groupe qui m'a fait tiquer, notamment donc, Made of Ace, donc il s'agit de quatre sœurs qui viennent de Hastings, en Angleterre. Elles ont créé le groupe en 2005 et elles ont trois LP à leur actif, à l'heure actuelle. On est vraiment sur un esprit Distillers, hein, voilà, donc pour tout ce qui, toutes les personnes qui aiment voilà, un peu les voix féminines un peu écorchées sur des riffs de punk rock bien énervés, ça va être votre cam. La track que je vais vous présenter aujourd'hui fait partie d'un single qui était sorti l'année dernière, été 25, qui s'appelle « These are the days ». Voilà, donc track bien, avec plein d'espoir et de la mélancolie à la fois, qui rappelle le fait qu'il faut se battre bah, malgré les pièges de la vie, qu'il ne faut pas oublier les moments passés pour se raccrocher au futur jour meilleur. Voilà, donc Made of Ace,
0: comme c'est bien, the days. Comme c'est bien dit.
1: Merci mon payote, vous êtes bien chez les Soundtrackers.

0: et c'était Made of Ace, The Are the Days, donc sorti l'année dernière. Donc voilà, quatre sœurs de Hastings qui voilà propose en live une expérience bien énergique. Donc si jamais vous avez l'occasion de les voir sur un line-up, sur un festival ou autre, je vous y invite. Ça envoie du bon.
1: Ça nous intéresse en tout cas.
0: Passage de relais.
2: Et donc, on va partir sur une nouvelle track qui est sortie donc vendredi dernier. C'était le lancement du Mammoth Fest. Et du coup, pour l'occasion, il y a Altarba, Douskawa, Degi Egi, je crois qu'il y avait Virus aussi dans le lot, qui ont fait un hommage donc à Douskawa, qui est décédé en décembre dernier. Et pour l'occasion, ils ont sorti ce nouveau morceau donc avec Davodka, Swiftgad, Altarba et Degi Egi. Donc c'est Étoile du Ciel.
1: C'est mignon.
3: Coucou Degi, j'espère que tu vas bien. Moi je me promène dans la forêt là et en fait je me disais ce serait cool peut-être vu qu'on connaît pas mal de monde en commun autour des concerts, qu'on s'organise un petit truc peut-être.

0: Et donc voilà, c'était Étoile du ciel avec 12 Kawa. Qu'est-ce que je dis ? Donc c'était l'hommage à 12 Kawa, il était que en sample malheureusement. Et donc avec Altarba, Swilgad, Davodka et De Guiogui.
1: Et c'était une spéciale exprès pour ce festival ?
0: Ouais, ils l'ont sorti exprès pour le set d'hommage qu'ils ont fait.
1: Ok, pas, on le verra pas ailleurs, il n'y avait pas d'autre. C'était booké, c'était un peu la petite excuse
0: peut-être,
1: de cet été,
0: hein, c'était, voilà, c'était booké comme ça, en tout cas sur le Mammouth Fest, vu qu'il y avait un peu toute la troupe, peut-être qu'ils ont voulu faire un set hommage, donc c'est bien cool comme action.
1: Bah ouais,
0: et,
1: ouais.
0: Et dédicace, super musique en plus, on dirait limite qu'ils l'ont faite avec lui en... en feat.
1: Ah bah oui, ils sont bien imprégnés du perso, quoi. En tout cas, dédicace également au festival Mammouth Fest, hein, région centre, non loin Montargis, Briard, pour tous les amoureux d'hip-hop, de dub. Voilà, ça fait peut-être 5-6 ans que ça existe, où il y a deux scènes qui voilà, jouent chacun leur tour, avec un petit camping, un espace là qui est sous le système juste à côté. Donc voilà, juste pour la petite info, si les gens ils aiment bien un peu tout cet esprit-là, avec ce genre de programmation, bah, c'est tous les étés.
0: Et donc, passage de relais.
2: Eh bien, j'attrape le relais pour passer un son d'un groupe assez hybride que j'avais déjà programmé sur la radio au printemps dernier, je dirais. C'est Califato 3 quarts. C'est un groupe qui vient de Séville, à la base formé avec des artistes de la scène breakbeat de Séville des années 2000, je dirais. Voilà, et ils se sont retrouvés là en 2018 pour essayer de faire un projet qui mêle voilà, leurs racines andalouses, donc le flamenco avec leurs influences punk, un peu d'électro aussi. Et voilà, ils essayent de mélanger tout ça pour faire quelque chose de bien actuel. Califato, c'est un clin d'œil au califat de Cordoue, donc à l'époque du royaume musulman du 10e siècle. Qui régnait sur l'Espagne. Et 3 quarts, c'est l'une des principales unités de rythme du flamenco. Donc déjà on voit voilà, leurs racines. Et sur le titre que je vais vous passer, Cristo de las Navajas, donc le Christ des poignards, quoi. Je sais pas vraiment la référence religieuse, j'avoue, j'ai pas eu d'infos là-dessus. Et bon, c'est un titre qui fait un peu écho aux fêtes qu'il y a pendant les Semaines Saintes en Espagne. Et là-dessus, c'est vraiment le titre emblématique des mélanges des influences du groupe. Ils ont eux-mêmes dit qu'ils voulaient réunir le folklore andalou avec le punk en respectant l'ancien et en explorant de nouveaux chemins. Voilà. Et bon, c'est un groupe très influencé par une chanteuse de flamenco qui était la première à utiliser des synthés, des machines comme la Roland 808 qu'on connaît bien pour la trap dans le flamenco. Remedios Amaya qui avait participé à l'Eurovision et tout. Donc c'est pas nouveau, ça fait partie de tous les groupes espagnols là, qui puisent un peu dans leurs racines pour produire du nouveau son. Et ils ont sorti un dernier album en 2024, il y en avait un autre en 2021, enfin voilà, ils sont assez prolifiques et ils continuent de travailler, bien intéressant. Et maintenant que j'en ai beaucoup parlé, je vous laisse écouter Califato Tres Cuarto, Cristo de las Navajas.
1: T'as vraiment un bel accent, Manu. Félicitations. 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

0: Et voilà, Califato, 13 quarto.
1: Très surprenant.
2: Mmh. J'ai ouais, pas
0: c'est surprenant, ouais, ce petit côté jungle à ouais. la fin.
3: Ah bah le MN Break est vraiment le bienvenu. Ça donne envie de le mixer, de le mettre en soirée. Ça, grave, ça, ouais. ça met des sourires pour tout le ah monde. Ouais, en tout cas, ouais. nous, on était agréablement surpris dans les studios. Ça regardait avec Payot, ça m'a dit
1: exactement.
3: Jungle, jungle.
0: Oui, parce que les cuivres, ça peut faire, je sais pas, entre mexicain et balkanique au début, on sait pas trop.
3: Ouais. Ouais.
0: Et puis en fait, voilà.
3: Ça peut faire des belles transitions, des contrastes sur un set.
1: Exactement.
3: Ouais, à voir ce que ça donne.
1: Pour s'alléger un peu les oreilles.
3: Ouais, si ça existe en vinyle en tout cas.
0: Ah, tout à fait, ouais, ça existe en vinyle.
3: Ah, bah voilà, c'est bon. C'est
0: alors, je vous invite à aller découvrir à plein de morceaux. Ils ont fait pas mal de remix aussi dans la veine plus électronique. Alors, ça va chercher côté jungle, côté drum and bass, il y a pas mal de trucs. Mais voilà. Voilà.
1: Bah, belle trouvaille.
0: Ok, et eh ben du coup on enchaîne.
2: Ouais, on enchaîne. On va rester du côté de Séville, mais on va partir dans quelque chose de beaucoup moins expérimental et mélange de styles. Je vais vous présenter un artiste qui s'appelle Adam Guerrero, que j'ai découvert en scrollant sur les réseaux, comme quoi des fois on en tire du bon. Mais c'est un compositeur, guitariste, qui fait de la country, ouais, plus ou moins.
1: Ah mais... non, ouais, pas de country, hein.
3: Oh, sympa, Payotte. Laisse Alex s'exprimer, quand même.
1: Je vais passer à 45 tours, alors.
2: Non, non, non, mais c'est une balade à la guitare. Et là, c'est presque que de la guitare, bon. Que je trouvais très jolie. Et moi, ça m'arrive rarement, mais quand ça me tombe dessus, il y a des trucs où j'écoute, ça me donne envie de jouer de la guitare directement. Oui, et là, c'est un des morceaux où ça m'a donné envie de rejouer de la guitare, d'apprendre un truc. Et donc, bon, c'est assez mélancolique, c'est assez doux. Et le morceau s'appelle The Space on Top of a Cube de base. Et là, en fait, donc avant, c'était que sur Instagram. Et j'attendais sa version studio. Il a fait une version studio avec d'autres instruments dessus que je trouve au final qui rend pas justice à son truc juste à la guitare. Mmh. Donc il a quand même sorti une version qui s'appelle The Space Without a Cube. Oui, c'est juste la guitare comme il a fait sur les réseaux. Donc je vous laisse découvrir ça chez les Soundtrackers.
1: Allez.
3: Donc on a la version only guitar.
2: Ouais. Vous avez la version only guitar.
3: Super. Ok, vu comment tu nous l'as vendu, j'espère.
1: Ben ouais, ouais. J'espère que ça envoie. Hein. Ouais.
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1: Les Soundtrackers, c'est sûr.

0: c'est peut-être juste du métronome sur les 20 secondes.
1: Peut-être, ouais.
0: Parce que c'est tiré du coup de son album, il y a d'autres musiques dessus que celle-là.
2: Donc, qui s'appelle Métronome.
0: Non, non, mais du coup, le mec, enfin, sur Insta, t'as l'impression qu'il est dans sa ferme et il joue vraiment juste avec son métronome, sa guitare et rien d'autre.
1: Ouais, il a vache à côté.
0: Très joli.
2: Très joli morceau, ouais. Ouais, merci beaucoup pour cet instant. Bah voilà, hein, plein de grâce et de mélancolie.
1: Bon, bah alors moi, je vais pas taper dans la grâce, je vous le dis tout de suite. Hein. Alors, j'ai trouvé
2: tu me fais des frissons.
1: Des punks celtes qui ressemblent aux Pogs, mais qui sont originaires de Vancouver. Et les mecs, ils jouent en kilt. Et ils sont pas très jeunes, hein, ils ont plutôt mon âge que le vôtre. Hein. Et ça s'appelle The Real Mackenzies. Donc ils se sont formés en 92. Et là, ils ont fait un petit track vachement rigolo. Alors, j'ai pas laissé aux vacances parce que pendant les vacances, j'ai mangé des sardines. Et là, c'est I Wanna Hit Sardines with Your Mother. Voilà. Donc je me suis dit, ah ben, c'est le morceau idéal pour la rentrée. Le mec, il a bouffé sardines pendant l'été, comme nous, quoi. Voilà. Mais bon, il fait 1 minute 30, donc il est assez court. Allez, je vous laisse tout de suite avec The Real Mackenzies.
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0: Voilà, donc c'était The Real Mackenzie's. I wanna eat sardines with your mother.
1: Pas parfait pour une petite partie de skateboard en été.
0: Tout à fait, voilà, ouais. Oui, ça.
2: Ou une petite planche à la mer.
1: Avec les sardines. Non, mais c'est vrai que c'est plus de contexte.
0: Ah, ouais. Les sardines, pas la planche à mec, hein, au barbecue. Ouais.
1: Ah, apparemment, il y a des gens qui sont très exigeants. Ah, ouais.
0: Sardines pas grillées, pas glauques. Hein.
1: Et bah, je me permets de rebondir. Quel hasard incroyable, je suis un autre groupe de Vancouver.
0: Non.
1: Si. Oh bah alors. Ah bah attends, on n'est pas potes pour rien. Et donc du coup, le groupe que j'avais déjà présenté fut un temps à Radio FMR, ça s'appelait Mother Mother. Voilà, un groupe qui a maintenant peut-être 20 ans d'expérience avec 10 LP à leur actif. Et ils avaient sorti donc une track, un tube très connu hein, qui s'appelle Ayloft, qui était sorti sur un de leurs premiers albums qui s'appelait Oh My Heart en 2008. Voilà, ce groupe de rock canadien indépendant de Vancouver qui, en 2022, reprennent en effet ce tube Ayloft de la partie 2, sur l'album qui s'appelle Inside. Ayloft, au final, après traduction, ça signifie une grange où on range du foin, donc on est agriculteur, une grange qui craque. Et donc au final, la track parle d'un couple qui sont en train de batifoler dans le foin de cette fameuse grange qui s'appelle Ayloft. Et donc du coup, l'agriculteur ou le père de la protagoniste arrive avec son fusil et essaye donc de mettre fin à ses ébats amoureux.
0: Oula.
1: Donc voilà, c'est un peu la thématique de la chanson qui, en effet, si vous connaissez donc l'original, vous verrez voilà, qu'elle est quand même très remaniée avec une sauce rock'n'roll très intéressante. Donc voilà, je vous laisse écouter Mother Mother Ayloft partie 2. Toujours chez les Soundtrackers.

0: c'était Mother Mother, A Loft, partie 2, disponible sur l'album Inside. Passage de relais.
1: Et j'attrape le relais pour poursuivre un peu dans la petite veine que j'avais lancée tout à l'heure. Encore un mélange d'influences autour du flamenco. Mais là, par contre, je reviens aux sources. Parmi les premiers albums qui ont commencé à fusionner le flamenco avec d'autres genres de musique, je vais vous parler d'un album qui a été mené par un chanteur très célèbre en Espagne qui s'appelle Enrique Morente, qui est décédé en 2010. Chanteur très controversé parce que grosse influence pour plein de chanteurs classiques du flamenco, et en même temps c'est lui qui est allé voir vers d'autres genres musicaux pour essayer de faire évoluer, moderniser un peu ce fameux flamenco. Et donc les puristes un peu renfermés nous ont voulu. Donc c'est un chanteur qui fait débat. Et avec lui, sur ce projet-là, un groupe de rock des années 90 en Espagne qui s'appelle Lagartija Nick. Groupe qui mêle un peu post-punk, rock, selon les albums. Ils en ont sorti quelques-uns jusqu'à il n'y a encore pas longtemps. Ils continuent de tourner et tout. Et donc, ils se sont réunis pour faire un album hommage au poète Garcia Lorca. Grand poète espagnol du XXe siècle, ils ont pris un recueil qu'il avait écrit dans les années 20-30 à New York, très sombre. Il dépeignait un peu la vie à New York avec les inégalités, donc un truc très désespérant, qui parlait de la misère, etc. Et ils ont aussi rendu hommage à Leonard Cohen. Sur quelques textes de chansons de Leonard Cohen dans cet album-là. À savoir que Leonard Cohen et Enrique Morente étaient amis. Et ils se sont dit que les poèmes écrits à New York par Garcia Lorca et les textes écrits à New York, entre autres par Leonard Cohen, pouvaient se réunir dans un album qui mêlait le chanteur de flamenco Enrique Morente et le groupe de rock Lagartija Nick. Sur cet album, il y a aussi plein d'autres invités, des guitaristes très célèbres de flamenco, Tomatito, Vicente Amigo, des grosses références en Espagne. Cet album, il est sorti en 96, enregistré entre Grenade, Madrid, Cordoba, je crois, ou Séville. Donc encore un petit lien avec Séville. Et l'album, à sa sortie, ça a été un truc assez révolutionnaire. Et il a été réédité notamment par Universal en 2008. Il y a eu des concerts où ils ont joué tout l'album en entier. À savoir que là, le titre que je vais vous passer dure 6 minutes. C'est la version démo, parce que la vraie version, elle dure 10 minutes. C'est assez...
2: T'es gentil de nous mettre la version démo, alors.
1: Ouais, voilà. C'est un voyage. Donc, il faut vraiment se plonger dedans et se laisser aller. Et puis, peut-être que... Des fois, il y a des petites surprises, des chemins qu'on ne s'attend pas à prendre. Donc, je n'en dis pas plus. Je vous laisse écouter et bon voyage.
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0: Incroyable accent également, Payot.

0: Et voilà, donc c'était le titre Omega, Poema para los Muertos, poème pour les morts, du projet mené par Enrique Morente et Lagartija Nick, avec la voix de la fille de Enrique Morente au début du titre. Voilà, petite balade un peu qui part dans tous les sens à des moments, une bonne claque bien rock pour se réveiller. Voilà, j'espère que vous a plu, c'est un album... Je l'ai écouté, je crois, en entier, en voiture, en conduisant, et ouais, c'était assez intense et très puissant.
1: Ah ouais, carrément, bah en tout cas, super atmosphère où ça emmène... Mais je trouve qu'il y a un côté gypsy, quand même.
0: Ben...
1: Non, dans le niveau...
2: Flamenco,
1: ouais. Flamenco, ouais, au niveau des voix et tout.
3: Ouais, carrément.
1: Ah ouais, ok.
0: Effectivement, ouais.
4: Ça fait une découverte, ce sens.
1: Non, incroyable.
0: Bon, ben, on enchaîne.
3: Alors. Ouais, je prends le relais. On va du coup partir de Séville, l'Andalousie, le flamenco. On va aller direction Hollande, pas pour du hardcore, mais pour de la jungle. Je vous passe un morceau de Coco Brice. C'est un artiste du coup que j'ai découvert à travers des sons très très chill, limite un peu nostalgique, presque commercial kitsch, avec des petites voix un peu pitchées, ambiance très soft. Et là, en fait, chercher de la musique aujourd'hui, et j'ai vu qu'il a sorti un album, mais un album chez Prospect, du coup, qui est le label...
4: Ah oui, Delphiche, producteur et tout.
3: Oui, ouais. C'est ça, on a l'habitude d'écouter du pâté sur cette émission même.
4: Ouais.
3: Et du coup, grosse surprise de voir un album de Coco Brice là-dessus. Et du coup, c'est un album où il garde sa patte jungle assez tripante, mais avec des sonorités un peu plus dark, et des rythmiques un peu plus percues... C'est pas non plus trop dans ta gueule, mais bon, ça entraîne un peu plus. Et donc voilà, je vous laisse découvrir ça chez les Soundtrackers sur Radio FMR.
1: Coco Brice.
3: Yeah. Or Darkness.
1: Oh yeah, Coco Brice.

0: Our Darkness de Coco Bryce, donc le côté bresson de Coco Bryce.
1: Mais très bonne ambiance.
0: Ouais, ouais, petite, je crois qu'il y a 4-5 titres.
1: Okay.
0: Du coup, chez Prospect, je vous invite à écouter le reste.
1: Sortie vinyle chez Prospect ou...
0: Je pense, ouais. Connaissant l'artiste, je pense qu'ils doivent faire que des sorties vinyles pour chacun.
1: Après, c'est bien produit, hein, ça peut être ce genre de label. Hein. Oui, c'est propre, ouais. Après, c'est bien aussi, ils s'ouvrent sur des styles de plus en plus larges. Mmh. Après, on reste quand même sur des délires amen break, IDM.
2: Ouais,
1: pas choquant.
2: Ça peut très bien aller dans l'IDM, ça. Ouais.
0: Non, et puis c'est cool parce que quand on connaît ces sons plus un peu plus joyeux ou un peu plus il garde quand même sa patte, mais il réussit quand même à rapporter un univers un peu plus sombre qui s'adapte aussi au label sur lequel ça.
2: Tout à fait.
0: Donc voilà. À découvrir, et là il y a une petite pause interlude événement.
1: Oui, voilà, pour ceux qui en ont proposé, en tout cas de mon côté, ce que j'avais noté pour cette rentrée en ce qui concerne les week-ends à venir, nous avons ce week-end les 10 ans de l'agenda des Bas-Fonds Toulousains, c'est-à-dire Distorama, qui vont proposer donc leur festival sur Terre Blanche, c'est à 30 minutes de Toulouse. Voilà, vous avez toutes les infos nécessaires, line-up y compris et billetterie sur leur Facebook, hein, tout simplement, d'Historama, l'agenda des Bas-Fonds Toulousains. N'hésitez pas à y aller pour supporter donc ce fanzine et ce festival qui est nécessaire au rock'n'roll à Toulouse.
2: Et qui fait l'émission une fois par mois le mercredi.
1: Tout à fait. Et qui voilà programme et en effet référence moult groupes, qu'ils soient rock'n'roll, alternatif ou encore électronique, sur du local et également au niveau des environs de Toulouse. Nous aurons également le week-end d'après, donc le 11, 12, 13 à Ramonville, également le 10 en préambule à La Bège, le festival du théâtre de rue de Ramonville. On sera sur la 39e édition. Et ouais, et en tout cas, qui perdure toujours malgré la nouvelle politique de la ville. Donc c'est cool. On espère en effet une 40e édition l'année prochaine. En tout cas, on va célébrer cette 39e d'ici 2 semaines. Et ensuite. On aura donc sur un lieu encore inconnu, mais à 30 minutes de Toulouse, le 19 septembre, la soirée Keep Off the Track 2, donc une soirée dédiée aux musiques breakcore, electronica, IDM et ambiant sur donc 24 heures, donc du samedi 18h au dimanche 18h. Et on aura donc par exemple donc Stasma the Jungle Christ, donc voilà, donc liveur très connu du monde breakcore et IDM. On aura également le DJ hardcore toulousain DJ Asthmatic, son frangin Crash and Learn sur des sessions donc Bécane Analogic Noise, et également donc Monsieur Chris de Toolbox, donc voilà, distributeur et DJ de vinyle sur Paris, qui nous fera l'honneur de venir donc avec son set et peut-être un peu de collection vinyle pour les gens qui diguent. Donc ce sera le 19 septembre. Quand vous tapez Keep Off the Tracks 2 donc sur Facebook également, vous retrouvez donc les différents flyer pages et les liens pour acheter la billetterie. C'est 15 euros l'entrée.
2: Le 26 aussi, à l'expo Layup de Street Art aussi, alors qu'ils déménagent puisque le local où ils étaient l'année dernière va être démoli pour des travaux. Donc cette année, ils seront à Compass Caffarelli. Voilà, il y a un grand local qui est mis à disposition pour cette expo.
1: Trop bien. Là, donc l'expo Layup qui était donc sur les locaux de France Télécom vers Saint-Michel, c'est ça?
2: Ouais, c'était rue Crampel ou un truc comme ça.
1: Ok, donc ça bouge à Compass.
2: Voilà.
1: Super expo d'ailleurs à chaque fois.
2: Génial, ouais.
1: Voilà,
2: génial.
1: La régalade pour les yeux.
2: Il ne faut pas regarder les prix parce que des fois... Moi, il y avait un tableau qui me plaisait, mais l'artiste merveilleux, quoi. Le tableau, il était à 8000 balles.
1: Ah oui, ça fout les jetons. En tout cas, l'entrée est gratuite et sur participation libre.
2: Non, tu payes 5 balles ou un truc comme ça.
1: 5 balles, ouais.
2: Mais bon, il y a largement de quoi s'éclater, quoi.
1: Ah oui, c'est pas 5 euros par rapport à tout ce qu'on peut voir qu'ils vont faire, bien sûr.
2: Et puis, il y a tellement de trucs, il y a toujours quelque chose qui va te plaire. Enfin, c'est une très bonne expo. Hein.
1: D'autres événements autour de la table à proposer, peut-être?
3: Pas dans les 2 semaines qui viennent, donc
2: okay, bon, on parlera la prochaine émission.
1: On reparlera du passage de relais, hein, on revient sur la musique.
3: Et du coup, je prends le relais. Un artiste que j'ai découvert, du coup, là, vraiment dans l'heure avant de venir dans les studios. Qui en plus passe le 22 octobre au Métronome, donc c'est cool. Ça va faire une belle découverte et j'espère un bon concert. Donc c'est Mohand de Baha qui il fait du rap français à texte, pas mal d'introspection et bonne énergie en live apparemment. C'est quelqu'un qui est pas mal spécialisé dans les freestyles et qui a visiblement été découvert donc, et mis en avant par DJ Pone, donc rien que ça. Donc voilà. Bah là, ce sera le titre Marine Laisse Faire. Je vous laisse découvrir ça. C'est toujours sur Radio FNR.
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2: Ah ben ça fait du bien ça.
3: Bah, ça fait un bon résumé. Moi tout est dit.
4: Efficace, ouais, voilà. Ouais, pas grave, ouais, hein. C'est freestyle en fait, donc voilà. Visiblement la tournée, il fera ça donc sur scène.
3: Et bah cool, hein. Ça a le mérite d'être dit et, ouais, entendu.
2: J'espère qu'il fera la première partie de Marine. Hein. Il le mérite. Hein.
4: Passage donc, de relais. Voilà, passage de relais.
2: Allez, on va parler d'Enduser. Encore d'Enduser qui a sorti un nouveau EP qui s'appelle Ammunition. Que dire de cette EP? Il y a quatre titres avec deux morceaux qui sont soi-disant des dubs. Alors je vais vous passer Avoc Dub, qui n'est pas du tout du dub en fait, hein, c'est du break classique. Sauf que là quand même il y a une voix donc, qui est plutôt raga, qui change un petit peu du style que fait Enduser habituellement. Mais c'est un très bon track aussi, enfin bon, toujours pareil Enduser, de toute façon pour être déçu c'est quand même très rare. Voilà, donc on va écouter avec l'accent Avoc Dub par Enduser.
5: Ah, il y a deux trucs, hein.

0: Induser, donc le morceau, l'album l'EP Ammunition, je vais y arriver, et le morceau c'est Havoc Dub.
1: Bonne atmosphère. Hein.
0: Ouais, sympa, ouais.
1: Ouais, carrément, ouais. Ça s'écoute bien. Avec le
0: et puis ça change un peu les voix. Ouais. C'est, il n'est pas très habitué
1: pas
0: lui
1: trop,
0: à mettre.
1: C'est pas trop son genre.
0: Non, non, non. Donc je trouvais ça plutôt, on va dire, original par rapport à ce qu'il fait d'habitude.
1: Carrément. Ça sort des sentiers battus, et c'est ce qu'on aime bien également chez certains artistes qu'on écoute depuis longtemps.
0: Tout à fait.
1: De mon côté, un petit retour au rock'n'roll avec un groupe voilà, un peu plus local que Vancouver ou encore Hastings. Là, on va à Rennes directement pour écouter du rock garage avec un petit esprit grunge et surf à la fois, avec un groupe qui s'appelle alors Clavicule. Je ne sais pas pourquoi, mais Clavicule, alors c'est vrai que quand on recherche Clavicule sur Internet, au début, on n'a pas du tout de guitare électrique. Et au final, bon, Clavicule Group égale donc, voilà, donc un quatuor de Zikos, hein, un peu classico-classique, avec guitare chant, guitare basse et batterie, tout simplement. On est vraiment dans un esprit Johnny Mafia, Mad Foxes ou encore The Spitters, voilà, un peu ces groupes en vogue, un peu vintage au niveau des sonorités et bien dancefloor au niveau des riffs proposés. À leur actif, ils ont quoi ? Un EP plus deux LP qui sont sortis il n'y a pas long, dont celui-ci, Full of Joy, qui est sorti en 2023 avec une track qui s'appelle Painkiller. Je vous laisse écouter, voilà, une énergie rock et vive comme on aime bien en ce moment sur les petites scènes alternatives.
2: Génial, toujours sur les Soundtrackers.

0: Et c'était la track Painkiller, donc du groupe qui vient de Rennes, Clavicule. Passage de relais.
1: Et du coup, je vais vous passer un des nouveaux morceaux de l'album à venir de Ben PLG, qui passera d'ailleurs, j'ai vu, le 2 décembre au Bikini. Donc ouais, c'est un rappeur du Nord que je vous avais déjà passé il y a quelques mois, qui avait fait donc Nouvelle École, où il s'était fait remballer directement parce qu'il collait pas trop à ce qu'il recherchait. donc voilà, c'est comme un encore un gamin, ou toujours un gamin, je sais plus.
2: Toujours.
1: Ouais, toujours un gamin, de Ben PLG. Toujours sur Radio FMR chez Soundtrackers.

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0: Ah, c'est bien ça.
1: Super voilà. Plume, hein.
2: Ouais, carrément. Mm-hmm. Petit son pour la rentrée.
0: Ouais. On passe même aux gamins.
2: Ouais, carrément.
3: Je lui instru, belle thématique. Donc le 2 décembre au bikini, tu dis ?
2: 2 décembre, ouais, au bikini. Je pense que ça va être une date pas mal. Mm.
0: En tout cas, elle a des bonnes compos derrière.
2: Hein. Ouais, ouais. Et c'est surtout sa plume, je trouve. Comment il décrit les choses. T'as l'impression de voir le ouais. clip dans ta tête. Quoi.
0: Des mots simples, mais
3: ouais, plus tard, super ouais. efficace. Et bien, c'est vrai qu'après, au niveau de l'instrument, ça fait très scrète, quoi. Ouais, ça ne gringe. Hein. C'est vrai que tu t'enlèves les textes, tu les vois directement rapper dessus. Mais c'est vrai que lui, il met bien en valeur la track, justement, avec sa plume.
2: Ouais, animale. Justement, c'est ça. C'est qu'il fait sur tellement d'instruments différentes ouais. que... Enfin, il y a des sons, par exemple, qui ne m'ont pas parlé du tout au niveau de l'instru. Donc, voilà.
1: Il y en a pour tous les goûts, quoi.
3: Dernière track à proposer, ouais. plus rien autour de la table.
0: On n'est plus que deux, je crois.
3: Ouais, bah écoute, moi, de mon côté, bon, j'ai pas fait forcément de chronique sur quelque chose, bah voilà, qu'on ne présente plus. Hein. C'est donc le dernier titre et le dernier album de Marilyn Manson, qui est sorti il y a très peu de temps. Avec voilà, la piste 1, hein, qui est également donc, le clip qu'il a sorti, qui s'appelle Une Live, sur l'album qui s'appelle One Assassination Under God. Donc c'est le partie 2, qui à mon sens, déjà le partie 1 était très sympa, mais le partie 2 quand même claque bien.
2: Et ouais, excellent, plus, hein, retour, ouais. Ouais.
3: Excellent retour. Excellent hein. retour. C'est vrai que tous les fans de ce cher Brian Warner sont aux anges en ce qui concerne bah, les productions, le panache, le punch, même la voix, les instrus, tout est là comme en effet on l'attendait. Quasiment en tout cas, donc c'est vrai que peut-être prochain album, la même sauce avec Johnny Five en plus à la guitare, on l'espère en tout cas. Toujours est-il que voilà, le dernier tube sorti, Une Live de Manson, on vous le laisse écouter si vous ne l'avez toujours pas pris dans le wagon. C'est quand même une belle découverte et c'est quand même la belle nouvelle de ce mois-ci. Putain, ça a changé de ouf.
1: Surprise.
0: Autre truc qui démarre.
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1: Et c'était In Alive, le dernier album de Marilyn Manson.
2: Je l'ai fait trop bien. Excellent.
3: Tu le fais mieux debout.
1: Merci, c'est gentil.
2: Payot, une dernière track.
4: Ouais. On va finir avec un Elfish. Alors, c'est pas le dernier track, dernier EP d'Elfish ou quoi que ce soit. C'est un extrait d'un live qu'il a fait au Dominator Festival des Pays-Bas, là. Gros festival de hardcore.
2: Dominator.
4: Ouais. Ouais. Donc là, il y a un petit set avec Skita, là, qui est pas mal du tout. Ah donc,
2: oui, Skita, très bien. Ouais.
4: Voilà, ouais.
2: Il sort pas beaucoup, mais
4: quand il sort, cool. Il sort pas pour rien. Voilà.
2: C'est ça.
4: Donc là, c'est un petit track de 6 minutes que je vais vous mettre en live. Et voilà, bon, on reconnaît des vieux sons d'Elfish, mais c'est quand même très bien fait, comme d'habitude. Allez, Elfish et Skita.

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0: Voilà, donc c'était un extrait de, du set de Elfish et Skita qui ont eu lieu à, au Dominator,
1: Dominator
0: Festival 2026. Donc c'est quand même assez récent. Allez, ben on se quitte à la bonne heure pour une fois. On se retrouve d'ici 15 jours.
1: Ouais, merci à tous pour votre écoute. Pendant une heure et demie, en tout cas, super content de tous vous avoir retrouvés.
0: Ouais, ça faisait longtemps que...
1: Bah ouais, vous m'avez manqué, putain, les copains. Bah, dans deux semaines, hein, même heure, hein, 21h, 22h30.
0: Ça roule.
1: Pour les Soundtrackers, encore merci à tous.
0: Allez, gros bisous à tout le monde.
1: Des gros bisous à tous, ouais. Et bonne soirée.
2: Bonne soirée. Et bonne soirée.

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Bonsoir à toutes et à tous. On est jeudi, il est 22h passées, heure française sur le canal 7, c'est le DAB+, ou sur le streaming internet de Radio FMR. C'est l'heure de Mirage, l'univers de la musique parallèle, l'émission de la musique électronique, mais pas que. Et bienvenue à tous ceux et celles qui nous rejoignent et qui nous écoutent de par le monde, en direct ou avec les replays. Alors ce soir, on passera deux morceaux de Starshade Volume 2, le nouvel album de Mac of By a Night et un long extrait de Eclipse, le dernier album d'Adam Sertman Baunick. On découvrira également une sélection de morceaux issus de 6 albums du label Atom Music Audio, ainsi que En pleine brume d'Olivier Bourg, une triboulois en avant-première de son prochain album À l'ombre d'une forêt.

Bien évidemment, quelques classiques sont au rendez-vous avec The Nightcrawlers, Kitaro, Tangerine Dream, sans oublier une nouvelle session inédite et exclusive de Eon de Jean-Michel Jarre. C'est de la bonne musique ce soir.

Je suis Dark Lion, votre guide pour ce voyage musical. Sans Sir Benoît, et oui, le chevalier Déon, ben, recommence à ronquer parce qu'il dégomme du piéton demain avec son bus.

Le traditionnel, le classique pour commencer l'émission avec The Nightcrawlers, avec Baba Yaga's Flight, extrait de leur album Poltergeist. Nightcrawlers, c'est un trio américain qui a officié dans les années 80, et si au début bah, ça sonnait un peu prog-rock électro, bah, ça vire très vite à de l'électronique pure avec une bonne inspiration Berlin School par la suite, comme vous avez pu vous rendre compte avec cet album Poltergeist. Allez, on continue tout de suite, on était aux USA, on va changer d'hémisphère, on va en Argentine pour écouter Drone.

Drone avec Subaqua, un morceau qui est sorti il y a quelques jours de ça. Drone, c'est un duo argentin formé de Ulysses Labaroni et Maida Florian. Tous deux sont en général dans le style Berlin School, ce qui ne les empêche pas de sortir un peu de leur zone de confort, comme avec ce morceau ce soir. Par contre, de la Berlin School, là, il en est question absolument avec Cosmische Wellen.

Cosmic Shovelin avec A Thousand Moons Away, extrait de l'album Autopilot, Cosmic Shovelin et les Russes. C'est Alexander Bukov. Alors, sous le nom de Cosmic Shovelin, sa musique est essentiellement Berlin School, contrairement à sa musique sous le nom d'Obukov Audio, où là on passe du cello, évidemment, à la Berlin School, en passant par de l'ambiance, tout dépendait des albums. Mais il semble que depuis quelques mois, il se consacre uniquement à Cosmic Shovelin. Allez, on continue tout de suite de la Berlin School, on va continuer avec D-Time.

D-Time avec Residual Heat, extrait de son dernier album Collapsed Light. D-Time, c'est le néerlandais Mark Shepard, vous le connaissez puisqu'il fait de la Berlin School et comme il est prolifique, ben vous avez un album par semaine, et oui, c'est tous les vendredis qu'il en sort un, notamment ben, d'ici quelques heures, il devrait y en avoir un nouveau. Allez, on est arrivé à notre incursion dans la musique concrète, la musique électroacoustique. Ce soir, il s'agit de Such.

Such avec un extrait de Mont Charge issu de l'album la compilation Bande Essai 2011-2019, une compilation du GRM qui regroupe justement de nombreux artistes d'horizons divers. C'est la nouvelle génération de la musique concrète. Allez, on continue tout de suite. Et si on se faisait un classique de Tangerine Dream?

Tangerine Dream, avec un extrait du premier set du live de l'époque de Logos. C'est un extrait donc de ce concert, d'une tournée de Logos en 1982. D'ailleurs, le concert du Dominion de Londres, qui lui a été édité en intégralité dans le box Pilots of Purple Twilight. Les Tangerine Dream étaient formés à l'époque d'Edgar Froese, Chris Franke et Johannes Schmeling. Allez, on continue tout de suite direction la Biélorussie pour écouter BSG.

Mickey SG avec un extrait de Material Density, un morceau qui est sorti il y a quelques jours de ça. BSG, vous le connaissez, c'est le Biélorusse Boris Svotania. Il est, bah, sa musique est essentiellement Berlin School et ambiante. Il se produit aussi sous le nom de SBJ et de Boris SG. Ça aussi, vous le savez. Et depuis quelques temps aussi sous le nom de Boris Sagri. Depuis 2015, il a sorti quand même pas mal d'albums, qui sont très intéressants à écouter. Je vous invite à le faire. Allez, on continue tout de suite direction l'Allemagne, avec Markus Banten.

Marcus Bonten avec Mars Grimaldo Theme, extrait de son nouvel album Dharma. Marcus Bonten, il est allemand, la musique est plutôt structurée, allant vers le, parfois de la synthwave ou de la synthpop comme ce soir, avec des sons assez bruts normalement, mais des fois un peu plus travaillés comme ici. Allez, on continue tout de suite direction les îles britanniques, à la rencontre de Tim Stebbing.

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1: Oui, il est 23h16 sur Radio Éphémère, le canal 7C de la DAB+, ou le streaming internet de la radio. C'est toujours Mirage, l'univers des musiques parallèles. Nous venions juste d'écouter Tim Stabbing avec Fossil Fuel, extrait de l'album, son dernier album, Maniac Planet. Tim Stabbing est britannique, il a commencé en 79 et il a pas arrêté jusqu'en 90, sauf que il a arrêté et là, après plus de 30 ans de silence, il revient avec une musique aux sonorités plus modernes mais toujours dans un style vintage dans les compositions. Allez, on continue tout de suite avec une grande partie. Là, on va, pendant 18 minutes, on va écouter 6 morceaux issus d'albums variés qui viennent tous de sortir chez Atom Music Audio. Ils ont sorti une vague d'albums, puis de singles également chantés. Mais là, on va plutôt se focaliser sur des albums d'illustration musicale qu'ils ont sortis. Il y en a 6. Je vous invite à écouter tout ça tout de suite.

Une série de morceaux issus de 6 albums du label Atom Music Audio. On a commencé par Florian Wunsch avec Chronoflux, extrait de Cosmic Echoes. Puis après Flow State avec Tangerine Spiral, extrait de Voices in My Head. Ensuite Yannick Damvisk avec Oversurge, extrait de Pinnacle. Puis Jay Bodley avec Uncovered, extrait de Sons of Time. Ensuite Jonathan Simmons avec Superhuman, extrait de Odyssey. Et on a fini avec Michael Hyman avec Anticipation and Reflection, extrait de Tranquil Landscape. Et tout ça, c'est des albums sortis sur le label Atom Music Audio cette dernière semaine. En plus de tout un tas de singles chantés qu'ils ont sortis en même temps, il y a eu une bonne production du label Atom Music Audio, l'institut de production de musique pour médias, bulgare. Certaines de leurs musiques d'ailleurs ont été utilisées pour des bandes annonces de films hollywoodiens. Allez, on continue tout de suite, retour en Allemagne pour écouter Stefan Herb.

0: Stefan Herbe avec Wunderwerk, extrait de Lemgo Live at On Ici Festival. C'est donc un album live de Stefan Herbe, l'allemand, dont la musique très Berlin School, mais avec une inspiration plus 80s et inspirée par les pionniers du genre. Allez, on continue tout de suite avec une avant-première française signée Olivier Triboulois.
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Olivier Triboulois avec En plein bitume, extrait de son prochain album À l'ombre d'une forêt. C'est une avant-première pour Radio Éphémère et Mirage. Donc Olivier Triboulois, il est français, sa musique est surtout pop électro, mais ici bon, c'est quand même un peu plus justement un peu plus péchu. Son album sortira le 6 novembre prochain sur le label Lotophagus Records et son titre, je vous le rappelle, c'est À l'ombre d'une forêt. On vous en repassera évidemment quand ça sortira. Allez, on est arrivé à notre petite incursion dans la musique de film orchestral. Ce soir, il s'agit de Tony Morales.

0: son nom Morales avec We Still Got Trouble, extrait de Reacher, la BO de la série Reacher, et non pas du film, de la série. Et c'est signé donc Tony Morales, qui a signé déjà plusieurs BO pour des téléfilms et autres séries. Allez, on est arrivé à l'expo qui aurait dû être fait en direct par le Chevalier Déon, mais comme il n'est pas là, notre cher Sir Benoît, ben, c'est moi qui vais m'y coller. Vous l'aurez compris, c'est la session Éon de Jean-Michel Jarre.
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Nouvelle session Éon de Jean-Michel Jarre, une session unique, inédite, donc c'est exclusive pour Radio FMR et Mirage, tout simplement parce qu'il s'agit d'un algorithme qui choisit 4 à 5 samples, voire même 6 samples, sur 9 heures de samples que Jean-Michel Jarre a créé, avec donc évidemment, c'est des tout petits fichiers, parce que vous imaginez un peu le nombre de fichiers que ça fait, parce que les samples, ça dure quelques secondes. Ces samples sont classés par phrases musicales, séquences, boîte à rythme, bruitage, ambiance, enfin tout un tas de choses dans le genre-là, et donc ces 5 à 6 samples sont choisis de manière aléatoire par cet algorithme et donc qui va les mixer après les avoir traités un à un avec des effets qui eux là aussi ont été choisis de manière aléatoire, ce qui fait que du coup les combinaisons sont vraiment quasi infinies et ça nous permet d'avoir de la musique entièrement inédite de Jean-Michel Jarre à chaque fois qu'on lance la session. Allez, on continue tout de suite avec ce que l'on met en avant. Alors, Adam, on commence tout de suite avec Adam Certamen Bownik qui a sorti son nouvel album Eclipse. Je vous invite à écouter un long extrait tout de suite.